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0: Il est 3h.
1: Bonne nuit à tous, Julie Buron pour ces informations. Bruxelles aura droit à une seconde journée sans voiture dès l'année prochaine, sous réserve d'acceptation des 19 communes. C'est ce que révèle le journal Le Soir. Une date a été fixée au 2 mai 2027. La majorité bruxelloise souhaitait faire coïncider cette nouvelle journée avec la fête de l'Iris qui se tient le 8 mai. Mais l'an prochain, ça tombe le jour de la fête des maires. Résultat, une levée de boucliers du côté des habitants et des commerçants. À partir de 2028, le problème ne se posera plus et la deuxième journée sans voiture aura donc lieu le même week-end que la fête de l'Iris. Les syndicats des pompiers bruxellois ont pris connaissance des propositions du gouvernement bruxellois pour tenter de mettre fin au conflit social en cours. Résultat, ils ont décidé de maintenir leur mouvement de grève. Le gouvernement prévoit 132 recrutements d'ici fin 2027, la création d'un cadre spécifique pour les ambulanciers et 10 millions d'euros d'investissement. Les syndicats réclament des garanties concrètes sur la mise en œuvre de ces mesures avant de suspendre leurs actions. Si les pompiers ont des questions sur les propositions de la région, ils doivent les remettre pour ce vendredi avant 10h. En attendant, on l'a dit, la grève continue. L'essence plus chère dès ce vendredi à la pompe, le prix de la Super 95 va flirter avec les 2 euros, 1,957 € le litre au maximum. Des prix qui pourraient encore augmenter. Le baril de Brent, le baril de référence en Europe, a dépassé les 100 $. Les marchés redoutent que le conflit au Moyen-Orient ne s'étende en mer Rouge. Les rebelles houthis du Yémen, alliés de l'Iran, ont d'ailleurs revendiqué une opération militaire contre 2 pétroliers saoudiens en mer Rouge. Les Suédois Damarby recevait Anderlecht ce jeudi soir pour le deuxième tour préliminaire aller de l'Europa League. Score final 1-1. Autre match de la soirée, la Gantoise disputait son deuxième tour préliminaire aller de Conference League en Pologne face aux Ukrainiens de Tcherkassy. Résultat, un match nul 0-0. C'est tout pour ces informations. Merci de nous écouter.
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0: Il est 4 heures.
1: Bonne nuit à tous, Julie Buron pour ces informations. Bruxelles aura droit à une seconde journée sans voiture dès l'année prochaine, sous réserve d'acceptation des 19 communes. C'est ce que révèle le journal Le Soir. Une date a été fixée au 2 mai 2027. La majorité bruxelloise souhaitait faire coïncider cette nouvelle journée avec la fête de l'Iris qui se tient le 8 mai. Mais l'an prochain, ça tombe le jour de la fête des maires. Résultat, une levée de boucliers du côté des habitants et des commerçants. À partir de 2028, le problème ne se posera plus et la deuxième journée sans voiture aura donc lieu le même week-end que la fête de l'Iris. Les syndicats des pompiers bruxellois ont pris connaissance des propositions du gouvernement bruxellois pour tenter de mettre fin au conflit social en cours. Résultat, ils ont décidé de maintenir leur mouvement de grève. Le gouvernement prévoit 132 recrutements d'ici fin 2027, la création d'un cadre spécifique pour les ambulanciers et 10 millions d'euros d'investissement. Les syndicats réclament des garanties concrètes sur la mise en œuvre de ces mesures avant de suspendre leurs actions. Si les pompiers ont des questions sur les propositions de la région, ils doivent les remettre pour ce vendredi avant 10h. En attendant, on l'a dit, la grève continue. L'essence plus chère dès ce vendredi à la pompe, le prix de la Super 95 va flirter avec les 2 euros, 1,957 € le litre au maximum. Des prix qui pourraient encore augmenter. Le baril de Brent, le baril de référence en Europe, a dépassé les 100 $. Les marchés redoutent que le conflit au Moyen-Orient ne s'étende en mer Rouge. Les rebelles houthis du Yémen, alliés de l'Iran, ont d'ailleurs revendiqué une opération militaire contre 2 pétroliers saoudiens en mer Rouge. Les Suédois Damarby recevait Anderlecht ce jeudi soir pour le deuxième tour préliminaire aller de l'Europa League. Score final 1-1. Autre match de la soirée, la Gantoise disputait son deuxième tour préliminaire aller de Conference League en Pologne face aux Ukrainiens de Tcherkassy. Résultat, un match nul 0-0. C'est tout pour ces informations. Merci de nous écouter.
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0: Il est 5 heures.
1: Bonne nuit à tous, Julie Buron pour ces informations. Bruxelles aura droit à une seconde journée sans voiture dès l'année prochaine, sous réserve d'acceptation des 19 communes. C'est ce que révèle le journal Le Soir. Une date a été fixée au 2 mai 2027. La majorité bruxelloise souhaitait faire coïncider cette nouvelle journée avec la fête de l'Iris qui se tient le 8 mai. Mais l'an prochain, ça tombe le jour de la fête des maires. Résultat, une levée de boucliers du côté des habitants et des commerçants. À partir de 2028, le problème ne se posera plus et la deuxième journée sans voiture aura donc lieu le même week-end que la fête de l'Iris. Les syndicats des pompiers bruxellois ont pris connaissance des propositions du gouvernement bruxellois pour tenter de mettre fin au conflit social en cours. Résultat, ils ont décidé de maintenir leur mouvement de grève. Le gouvernement prévoit 132 recrutements d'ici fin 2027, la création d'un cadre spécifique pour les ambulanciers et 10 millions d'euros d'investissement. Les syndicats réclament des garanties concrètes sur la mise en œuvre de ces mesures avant de suspendre leurs actions. Si les pompiers ont des questions sur les propositions de la région, ils doivent les remettre pour ce vendredi avant 10h. En attendant, on l'a dit, la grève continue. L'essence plus chère dès ce vendredi à la pompe, le prix de la Super 95 va flirter avec les 2 euros, 1,957 € le litre au maximum. Des prix qui pourraient encore augmenter. Le baril de Brent, le baril de référence en Europe, a dépassé les 100 $. Les marchés redoutent que le conflit au Moyen-Orient ne s'étende en mer Rouge. Les rebelles houthis du Yémen, alliés de l'Iran, ont d'ailleurs revendiqué une opération militaire contre 2 pétroliers saoudiens en mer Rouge. Les Suédois d'Amarby recevait Anderlecht ce jeudi soir pour le deuxième tour préliminaire aller de l'Europa League. Score final 1-1. Autre match de la soirée, la Gantoise disputait son deuxième tour préliminaire aller de Conference League en Pologne face aux Ukrainiens de Tcherkassy. Résultat, un match nul 0-0. C'est tout pour ces informations. Merci de nous écouter.
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1: Sa journée avec un ciel bien dégagé en majeure partie, des températures allant de 9 à 14 degrés. Cet après-midi, le mercure grimpe avec du soleil encore généreux. 22-23 degrés sur les hauteurs de l'Ardenne, 24 degrés au littoral, 24-25 degrés dans le centre ainsi que sur l'extrême sud. Demain, pour le début de votre week-end, du soleil et des températures estivales allant de 25 à 29 degrés. Dimanche sera plus mitigé, le thermomètre chute un peu, quelques averses vont traverser le pays.

0: Excellent vendredi matin, vous écoutez Classique 21, il est 6h.
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0: Et accueillons Virginie Defex. Bonjour Virginie.
2: Bonjour Pierre, bonjour à tous.
0: Alors comment ça se passe sur les routes à 6h?
2: Ah bien, ça se passe plutôt bien en général, pas de fil, pas d'incident ou d'accident signalé. Donc très bonne route à tous.
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0: Et à 6h sur Classique 21, on s'informe en compagnie d'Eva Secker.
3: C'est la plus grande foire agricole en plein air d'Europe. La foire de Libramont ouvre ses portes pour 4 jours ce vendredi. Avec 100 ans d'histoire, la foire se concentre cette année sur les grands défis du secteur. Au Cap Ferret, les premières évacuations de la presqu'île du Cap Ferret donc, ont été annoncées cette nuit alors que les flammes continuent d'avancer. L'incendie en Gironde a parcouru près de 5000 hectares. Partage 1-1 pour Anderlecht face à l'équipe d'Amarby au deuxième tour préliminaire aller de l'Europa League hier soir. Un partage au goût amer. Bonjour. D'ici quelques heures, la foire de Libramont ouvrira officiellement ses portes. Pendant 4 jours, la plus grande foire agricole d'Europe va vibrer au rythme des près de 700 exposants et plus de 200 000 visiteurs. L'occasion aussi de réfléchir aux défis du monde agricole, dont celui de la relève. Reprendre la ferme familiale n'est pas toujours une évidence. Nous avons rencontré 2 fils d'agriculteurs qui ont pris des chemins très différents, Simon Berriot.
4: Nicolas, 30 ans, a repris la ferme familiale. Par passion. C'est un travail qui ne s'arrête jamais.
5: C'est le samedi, c'est le dimanche, c'est le jour, la nuit. Il y a des périodes où il n'y a pas le choix, il faut y aller presque jour et nuit. On pense qu'on va avoir fini pour 20 heures et puis à une demi-heure de la fin, c'est la panne, c'est ci, c'est ça.
4: Malgré les contraintes, son métier lui procure un sentiment de liberté. Sa chance, il n'a pas dû acheter de terre. Son père les lui transmet.
5: Il a eu du mal à accepter, il a essayé de m'en dégoûter plus d'une fois, mais il n'y a rien à faire. Une fois qu'on a la passion, qu'on est mordu, on n'arrive pas à lâcher, quoi.
6: C'est ce qu'il veut faire, donc voilà, c'est son choix. J'espère que ça ira. C'est quand même chouette d'avoir quelqu'un qui continue, ça c'est sûr.
4: Non loin de la ferme de Nicolas, Lucas, son ami, est aussi fils de fermier. Il a choisi, quant à lui, de travailler comme ouvrier dans une école.
7: Je pense que les barrières de l'amastissement, tout ça, quand il faut acheter les machines, c'est déjà faire des emprunts, avoir des emprunts sur le dos alors qu'on n'a même pas encore commencé, donc voilà.
4: D'autant que son père, lui, ne possède pas les terres sur lesquelles il travaille.
7: Je le vis bien parce que j'ai trouvé un bon boulot stable. Voilà, on a acheté une maison maintenant, donc on ne se plaint pas.
4: Chez nous, un exploitant agricole sur 2 a plus de 50 ans. Parmi eux, plus d'un tiers n'a pas de successeur désigné.
3: Un reportage de Simon Berriot avec Louis Matagne et Jérôme Deneville. La foire de Libramont fête cette année ses 100 ans. La grève cheveux se poursuit chez les pompiers de Bruxelles pour un 4e jour de grève. La réunion d'hier avec le ministre-président bruxellois n'a pas permis de décrocher un accord. Malgré l'annonce du recrutement de 132 pompiers supplémentaires, dont 40 cette année, la grève entamée mardi se poursuit donc. Les pompiers de la capitale dénoncent un manque de personnel et un manque de moyens. En France, les pompiers continuent leur lutte contre les flammes. 2 importants incendies mobilisent toujours les secours dans le Var et en Gironde. Très tôt ce matin, plusieurs villages de la presqu'île du Cap Ferret ont été évacués. Alors que le feu continue d'avancer, il a parcouru 4800 hectares au nord du bassin d'Arcachon. Près de 20 000 personnes ont déjà été évacuées préventivement dans le secteur depuis le début de l'incendie mercredi. Emmanuel Macron, de son côté, a demandé l'activation du mécanisme européen de protection civile de l'Union européenne. Le président français a déclaré bientôt pouvoir compter sur le renfort de plusieurs canadairs, bombardiers d'eau et hélicoptères lourds venant de Croatie, du Portugal, de Tchéquie et de Slovaquie. Le maire de Lège-Cap-Ferret, Philippe de Gonneville.
8: J'espère qu'il y en aura au moins un pour nous. Sachant que vous n'êtes pas sans savoir que dans le midi de la France, nous avons également des incendies de forêt. Et j'espère que le ministère nous enverra au moins un bombardier d'eau, voire 2, sur un incendie qui est quand même hors norme et qui met en jeu un certain nombre de propriétés et des biens et des personnes éventuellement. C'est vrai que les sapeurs-pompiers ont mis en œuvre des moyens terrestres et aériens conséquents. Ils se battent avec courage contre un incendie qui est hors norme, un peu comme ceux de 2022. Et je compte sur leur détermination, leur courage, leur pugnacité pour venir à bout de cet incendie.
3: Le maire de Lège-Cap-Ferret, interrogé par nos collègues de Radio France. En Espagne aussi, les incendies font rage. Face à l'avancée incontrôlable des flammes, le gouvernement espagnol a décrété l'état d'urgence nationale dans la région de Madrid et dans la province d'Avila, près de la capitale. Le dispositif permettra à l'État de mobiliser plus de ressources pour éteindre les feux. À Madrid, 10 000 personnes ont été évacuées. En sport, les footballeurs d'Anderlecht étaient à Stockholm hier soir pour affronter l'équipe d'Hammarby au deuxième tour préliminaire d'Europa League. La rencontre s'est terminée par un partage, un but partout, mais le résultat a laissé un goût amer chez les mauves, Pierre Capard.
9: Les Anderlechtois peuvent en effet nourrir certains regrets, même s'il s'agit d'un résultat encourageant. Après avoir mené durant plus de 80 minutes, grâce à un coup franc magistral de Sikan, le Sporting a laissé filer une victoire qui lui tendait les bras, malgré la domination des Suédois. Mais Anderlecht aurait pu se mettre à l'abri si Ali Mahamar ou Jadon Onyaseke avaient converti leurs occasions, sans oublier la frappe de Lansana sur le poteau à 0-0, l'exclusion de Saliba à la 78e sera lourde de conséquences pour Anderlecht. Les Bruxellois vont craquer en fin de match en encaissant un but du Ghanéen Adeji à la dernière minute du temps réglementaire. Malgré cette égalisation, le Sporting a dans l'ensemble laissé une belle impression. Tous les espoirs sont désormais permis avant le match retour prévu jeudi prochain au Lotto Park.
3: Et puis en Conference League, cette fois au deuxième tour préliminaire aller, la Gantoise a fait match nul 0-0 contre les Ukrainiens de Cherkasy en Pologne. Au Tour de France, la 18e étape dans les Alpes a été remportée hier par l'équatorien Richard Carapaz. Les favoris sont restés ensemble et le classement général n'a donc pas changé. Tadej Pogacar a toujours 4 minutes 32 d'avance sur Remco Evenepoel et près de 7 minutes d'avance sur Isaac Del Toro. Les deux prochaines étapes pourraient changer les choses. Elles arriveront toutes les deux au sommet de l'Alpe d'Huez. Celle du jour partira de Gap avant de grimper les 21 virages du mythique col classé hors catégorie. 500 000 personnes sont attendues sur les lieux pendant ces deux jours. Voilà pour les infos. Belle journée.
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0: Merci beaucoup Eva Secker, Classique 21. Il est 6h07.
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0: On pensait qu'ils avaient fini, mais non, ils ont continué un tout petit peu. Def Leppard en 1987 avec Animal. Ravi de vous recevoir sur Classique 21 ce vendredi matin.
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0: Bonjour tout le monde, bonjour à tous, bonjour à toutes, bonjour à l'équipe du jour aujourd'hui pour ce vendredi 24 juillet composé de Robin à la réalisation. Bonjour Robin.
2: Bonjour.
0: Bonjour aussi à Virginie de Fax. Bonjour Virginie.
3: Hello tout le monde.
0: Ça va, tout le monde est en forme ce matin?
3: Oui, oui.
0: Ouais, c'est vendredi. Enfin, vendredi pour certains parce qu'il y en a qui travaillent le week-end.
3: Il faut jamais
0: les oublier ceux-là. Parce que sinon, ils vont dire, oui, mais on dit vendredi, dernier jour de la semaine. C'est pas vrai du tout pour certains, quand même.
2: Pour certains, c'est le premier.
3: Exact.
0: Mais voilà, peut-être le premier. ou même pas le premier, le zéro. Le premier sera demain samedi. Donc, il faut penser à tous ces gens qui bossent le week-end. Et en radio, on en connaît beaucoup. Bon, Virginie, sur les routes, c'est calme hein, ce matin.
3: Oui, oui, c'est tout à fait calme, c'est vrai.
0: Ça risque d'être calme toute la matinée, mais on va pas s'en plaindre non plus.
3: Exactement.
0: Allez, c'est bien pour cette veille de week-end. Merci en tout cas à tous les deux de m'accompagner ce matin jusqu'à 10h. C'est Coffee on the Rocks avec son lot de séquences, son lot de cadeaux. Bien évidemment, si vous restez avec moi, on détaillera ça au cours de l'émission. Et on commence tout de suite avec les Red Hot Chili Peppers.

0: Les Red Hot Chili Peppers avec Tell Me Baby en 2006. Il est 6h16. 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
0: Et le nouveau U2 arrive pour votre réveil, pour votre début de journée. Ça s'appelle Street of Dreams.

Allez, pourquoi pas quelques petits pas de danse ce matin au son du violon de Baba O'Reilly. Des Who sur l'album Who's Next en 1971. 6h25, dans quelques heures, Sting sera au Francophonie de Spa et vous êtes quelques-uns à avoir remporté les dernières places pour ce concert qui est sold out. C'est donc demain soir et Sting sera à l'honneur demain samedi sur Classic 21, notamment dans Rock Icons à partir de 16h jusqu'à 17h. Rock Icons consacré à Sting, raconté par Charlie Dupont, et puis mission spéciale aussi de Classic 21 en direct des Francophonies de Spa. On y retrouvera demain soir à partir de 20h Jean-Philippe Lejeune en compagnie de Marie-Amélie Mastin. Vanessa Paradis en 2007 à 6h26.

0: Son nom, véritable nom, c'est Charlotte Mackay, mais son nom de scène, c'est Auclaine. Elle vient de Liège et on l'aime bien sur Classique 21. Elle chantait The Night is Young à 6h31. Température ce matin, 9 à 14 degrés, un ciel bien dégagé en partie, quelques nuages sur le nord cet après-midi, un mercure qui va grimper, un soleil généreux pour ce vendredi. C'est une bonne nouvelle, hein. 22 à 23 degrés sur les hauteurs de l'Ardenne pour les températures, 24 degrés au littoral, 24-25 degrés dans le centre et l'extrême sud. On va gagner quelques degrés par rapport à hier. Demain, samedi, un beau week-end, un beau samedi puisqu'on aura du soleil, des températures estivales allant de 25 à 29 degrés. Et puis dimanche sera un tout petit peu plus différent, mitigé. Un thermomètre qui va chuter un peu, quelques averses aussi qui vont traverser le pays. 6h32 dans quelques secondes, on va passer une page de pub et puis on va retrouver Virginie Defax pour parler des routes. On parlera de l'actu également et puis côté musique, c'est Journée qui vient avec Don't Stop Believing. Bon réveil, bonne matinée.
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0: 6h33, on est un peu en retard pour le Mobile Info de 6h30, Virginie, mais c'est pas grave parce que c'est calme sur les routes.
9: Oui, tout à fait, Pierre. Ça reste très calme et fluide sur l'ensemble du réseau routier belge. Juste concernant les transports en commun, la SNCB nous informe qu'il n'y a aucun train entre Charleroi Central et Walcourt. La circulation des trains est interrompue à cet endroit.
0: Et on refait le point tout à l'heure à 7h.
9: Ok.
0: À tout à l'heure.
9: À tout à l'heure.
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0: Et dans l'actualité de ce vendredi 24 juillet, les incendies progressent dans le sud-ouest de la France avec l'évacuation des habitants des premiers villages de la presqu'île du Cap Ferret. Plus au sud, un nouveau feu a commencé hier du côté de Biscarros dans les Landes et dans le sud-est, une centaine de foyers maîtrisés ont repris dans le Var, attisés par le vent. Conséquence, le président Emmanuel Macron demande l'aide de l'Union européenne. Il requiert l'activation du mécanisme de protection civile pour obtenir des avions, des hélicoptères et de pays membres pour la lutte contre les flammes. En Espagne aussi, la situation est critique. Autour de Madrid, plusieurs feux incontrôlables aux alentours de la capitale, 10 000 personnes évacuées sous une chaleur extrême, l'urgence nationale est là aussi déclarée. Et puis les pompiers de Bruxelles, en route pour un quatrième jour de grève, ils réclament plus de personnel. Le gouvernement bruxellois a mis sur la table l'engagement de 132 nouveaux collègues d'ici un an et demi, la moitié du nombre de pompiers nécessaires pour mener à bien leur mission. Selon les syndicats, les autorités bruxelloises ont aussi proposé une enveloppe de 10 millions qui doivent servir les casernes et renforcer le service. Et puis le Tour de France, le peloton a attaqué la haute montagne dans les Alpes. Première de ces trois étapes vertigineuses avant l'arrivée sur les Champs-Élysées. Ce sera dimanche après-midi, une 18e étape remportée par Richard Carapaz. Le Slovène Tadej Pogacar est toujours maillot jaune. Remco Evenepoel est lui encore deuxième.

0: pour un début de journée tout en douceur à 6h42 sur KLFSIC 21. C'était Michael, si on peut dire Michael. Kiwanuka, c'était Cold Little Heart. Il est 6h42, juste après la page de pub, arrivera les Editors.
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0: date du nouvel album des Editors. Editors qui seront en concert avec Classic 21 Sport Palais Anvers le 19 février 2027. On a encore un peu le temps d'y penser. C'était The Rush.
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0: trop le rush chez vous. À chaque fois, je marche sur Fanny Gillard et Laurent Riepy. Ils vont vraiment se fâcher si je continue à faire ce truc. Bon, Fanny Gillard, Laurent Riepy, tout à l'heure pour la collection. C'est un podcast que vous pouvez retrouver également sur RTBF Ovio. C'est un podcast donc de la collection Classique 21, puis dans la radio également, encore aujourd'hui, entre 10 et 11 heures. Et aujourd'hui, Fanny, il sera notamment question dans la première demi-heure d'un album des Rolling Stones.
2: 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Derrière Aqualung se cache une histoire aussi étonnante que bouleversante à découvrir dans l'ultime épisode de la collection Classique 21. On parlera Jet Rattle.

0: retour à l'année 1966 avec les Rolling Stones à l'honneur tout à l'heure dans la collection avec Fanny Gillard et Laurent Ripi à partir de 10h sur Classique 21. On s'approche tout doucement des 7h, il est 6h51.
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vous aider à bien démarrer la journée, on a mis un peu d'additif dans votre boisson matinale. Et si d'ici en 1981, l'album est la plage titulaire de Back in Black. Et pour ajouter à votre petit déjeuner, pourquoi pas quelques cornflakes, tiens. Voilà, Tori Amos qui vous sert ça avec Cornflake Girl. Merci en tout cas à Cyril Wilfard, le programmateur de cette émission, de nous avoir ajouté ça au petit déjeuner. Denis Collard, la météo arrive juste après. On parlera de soleil pour aujourd'hui et de ciel bien dégagé.

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1: Denis, la météo redevient plus ensoleillée ce vendredi.
2: Oui Pierre, on note quand même un petit peu plus de nuages sur le nord et le centre du pays, mais sans conséquence. Le ciel par contre se dégage bien sur le sud et donc dans le courant de la journée, ce sera de larges périodes ensoleillées, mais aussi quelques nuages bourgeonnants par moment. Cela n'empêchera pas les températures de continuer à grimper par rapport au jour précédent. 22 à 23 degrés sur les hauteurs de l'Ardenne, 24 degrés au littoral et une moyenne de 24 à 25 degrés partout ailleurs.
1: Merci beaucoup Denis, à tout à l'heure sur Classique 21. Et vous le constatez, vous l'entendez, il est 7h.
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1: Virginie, c'est toujours aussi calme sur les routes, on ne va pas s'en plaindre.
3: Exactement Pierre, oui, circulation toujours calme en Wallonie ainsi qu'à Bruxelles. En Flandre, on a quand même quelques fils sur le ring d'Anvers avec 20 minutes perdues en direction de Gand. Quelques fils également pour rejoindre le ring d'Anvers sur l'E19 venant des Pays-Bas avec là aussi 20 minutes perdues vers le ring d'Anvers et concernant les transports en commun. Même topo, la SNCB nous rappelle qu'il n'y a toujours aucun train entre Charleroi-Central et Walcourt.
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1: En préparation pour dans quelques instants, Paul McCartney et les Wings et puis également Nickelback. Mais à 7h, on s'informe. Voici le journal en compagnie de Florence Herner. Bonjour Florence.
4: Bonjour à tous. Le sud de la France ravagé par les flammes. Des habitants de la presqu'île du Cap Ferret doivent désormais évacuer. La France qui fait appel aux renforts européens. Chez nous, la foire de Libramont s'ouvre aujourd'hui. C'est le rendez-vous du monde agricole. Elle fête ses 100 ans avec parmi les thèmes cette année la reprise des fermes par les nouvelles générations. Et puis le Tour de France dans les Alpes depuis hier et jusqu'à samedi. Un passage très compliqué qui demande une logistique impressionnante. Bienvenue à tous. Les incendies font donc toujours rage dans le sud de la France, notamment en Gironde, dans la baie d'Arcachon, une région très touristique sur la côte française, au sud-ouest de Bordeaux. Cette nuit, des villages du Cap Ferret ont dû être évacués avec leurs habitants et leurs très nombreux touristes, Myriam Ball.
5: Oui, ces évacuations de la nuit portent à 20 000 le nombre de personnes évacuées depuis mercredi pour ce seul incendie. Parmi eux, la famille de Tino, en vacances à Lège-Cap Ferret et qui a vu les flammes approcher de son bungalow.
6: On avait vraiment le grand brasier en fait qui nous entourait et on est tous partis un peu branle-bas de combat, on a tout chargé la voiture et on est parti.
5: Et ce touriste confie que la plus jeune de ses enfants est très inquiète. C'est le cas aussi de ces deux retraités qui décrivent comment les pins très secs de leur région s'embrasent.
7: Quand un pin fait 10 mètres, il y a 10 mètres de flamme. Quand ça prend en bas, c'est fini, c'est en haut. C'est comme une allumette, vous craquez, clac, c'est allumé.
8: Et les pins quand elles explosent, des fois elles partent à 100 mètres. Elles sont enflammées et ça file le feu. C'est ça le problème.
5: Alors pour le moment, ce feu n'a pas fait de victimes, mais il a brûlé plusieurs maisons et a déjà parcouru 4800 hectares au nord du bassin d'Arcachon, malgré les efforts des 800 pompiers. La tâche est complexe, il faut le dire, dit le directeur du service d'incendie de Gironde, Marc Vermeulen.
9: Nous sommes confrontés à un incendie très erratique, qui a des sautes de vitesse, des sautes de feu, et également qui prend de la vigueur de manière très très importante en fonction du combustible qu'il rencontre.
5: Un combustible, une végétation très sèche, il semble avoir suffi d'un incident avec un engin de débroussaillage pour l'enflammer. Une situation propice au feu qu'on retrouve ailleurs en France aussi. Alors vu les besoins, le président français a fait appel aux mécanismes de protection civile aux autres États européens pour des avions et des hélicoptères.
4: Des explications de Myriam Ball avec des interviews réalisées par nos collègues de Radio France. Et un autre incendie de grande ampleur en France, plus au sud à Biscarrosse dans les Landes, déclenché hier par un véhicule qui a pris feu. Il a déjà parcouru plus de 1000 hectares et plus de 23 000 personnes ont été évacuées au total dans les Landes. En Espagne aussi, là, le gouvernement a décrété l'état d'urgence d'intérêt national face aux incendies qui ravagent les environs de Madrid. Un dispositif qui permet à l'État de mobiliser davantage de moyens. Plus de 10 000 personnes là, ont été évacuées. Chez nous, les pompiers bruxellois poursuivent leur mouvement de grève. La réunion hier avec le ministre président bruxellois n'a pas permis de trouver un accord. Le gouvernement promet 132 recrutements d'ici 2027. Les syndicats réclament des garanties concrètes sur la mise en œuvre de ces engagements. C'est le rendez-vous du monde agricole. La foire de Libramont ouvre ses portes aujourd'hui. Elle fête cette année ses 100 ans d'existence. Les agricultrices sont à l'honneur. Et puis la foire de Libramont veut aussi attirer les jeunes sur le champ de foire avec un slogan, Philippe Hermand.
10: Cultive ton flow, c'est en trois mots le résumé du thème de la foire qui s'adresse d'abord aux jeunes. Le président de la foire de Libramont, Jean-François Pirard, nous explique ce que l'on entend par là.
11: C'est le rythme du rap. Donc c'est la vitesse à laquelle le chanteur de rap énumère les mots qu'il utilise pour sa chanson.
10: Mais cultive ton flow à la foire de Libramont, c'est un peu différent.
11: Être en contact avec la terre, avec la forêt. Donc cultive ton flow, c'est implique-toi dans l'agriculture, quelque part.
10: Et tout cela part d'un constat et d'une tendance lourde.
11: Le monde agricole et le monde de la forêt sont de moins en moins attractifs pour nos jeunes et on voudrait recréer une vraie attractivité.
10: Ainsi, par exemple, il y a de moins en moins d'étudiants inscrits dans les études de bio-ingénieurs. Alors cette année, pour la première fois, tous les acteurs de l'enseignement concernés, universités, hautes écoles, écoles d'agriculture et de sylviculture, seront regroupés en un endroit sur la foire.
11: Comme on se rend compte que le nombre d'agriculteurs et d'entreprises travaillant le bois diminue aussi sensiblement, si même les jeunes ne s'y mettent pas, on va à l'encontre d'une catastrophe qui pourrait être monumentale.
10: Et pour faciliter l'accès des jeunes à cette sensibilisation, tous les étudiants qui achèteront une entrée à la foire auront droit à une entrée gratuite pour un autre étudiant.
4: De nouveaux droits de douane imposés par les États-Unis à une soixantaine de partenaires commerciaux, dont l'Union européenne. Ces taxes prennent en fait le relais des droits de douane de 10% imposés en février et qui arrivaient à échéance. Il s'agit donc de nouvelles taxes de 10 à 12,5% justifiées par Washington au nom de la lutte contre les produits issus du travail forcé. Et certains produits importés comme le pétrole ou les denrées alimentaires seront, elles, exemptées. Autour de France, encore deux étapes de montagne avec deux arrivées au sommet de l'Alpe d'Huez, un lieu mythique pour les coureurs, mais aussi les spectateurs très nombreux dans la montée. Jérôme Elguer, cette double ascension de l'Alpe d'Huez est un fameux défi pour les organisateurs.
12: Imaginez, cela fait déjà deux jours que les aires de camping-car sont saturées et fermées. Le double passage va forcément attirer les foules. Plus d'un demi-million de personnes sont attendues. Un vrai challenge pour l'organisation. Pierre-Yves Touot, directeur adjoint.
13: C'est vrai que c'est un vrai défi, je ne vais pas vous le cacher. Pas de stress, mais on est très concentrés. Alors les policiers, il y en a autour de 700, 800, beaucoup plus de barrières. Le fameux virage des Hollandais, on aura 600 mètres de barrières.
12: Des barrières supplémentaires car l'Alpe est un endroit où le public dépasse les limites. Thierry Gouvenou, responsable du parcours.
14: Le problème, c'est la concentration de quelques excités aux mêmes endroits, parfois alcoolisés, qui peut être compliqué à gérer. C'est là le vrai défi, c'est de pouvoir accueillir dans des bonnes conditions les coureurs au milieu de ces spectateurs. On a mis des moyens et puis aussi beaucoup de communication pour faire prendre conscience aux spectateurs qui peuvent avoir un impact négatif sur la course.
12: Frissons, mais aussi stress attendu pour les coureurs à l'idée de fendre la foule dans les 21 célèbres lacets. Paul Sexas.
15: C'est sûr que c'est incroyable. Après, voilà, j'espère surtout de ne pas tomber dans la montée parce que je pense qu'il va y avoir beaucoup de spectateurs et on a vu que c'était quand même assez dangereux.
12: Pour rester mythique, l'Alpe d'Huez aura besoin d'un public pacifique.
4: Et hier, c'est l'équatorien Richard Carapaz qui s'est adjugé l'étape. Au classement général, Tadej Pogacar est toujours en jaune. En football, le partage pour Anderlecht 1-1 face aux Suédois d'Hammarby au deuxième tour préliminaire aller de l'Europa League hier soir. De son côté, la Gantoise a fait match nul 0-0 contre les Ukrainiens de Cherkasy en Pologne au deuxième tour préliminaire aller de la Conference League. Et puis, c'est devenu le rendez-vous de l'été au château de Belœil. Luc Petit, le metteur en scène tournésien, propose une adaptation cette année du Livre de la Jungle. Pour incarner les personnages, plus d'une centaine d'artistes, dont des talents locaux qui participent. Reportage de Nina Zanata.
16: C'est le moment où Mowgli rencontre le roi Louis. Une scène spectaculaire pour les enfants.
17: Moi, j'ai aimé la musique, la danse des singes.
18: On avance direction la tanière de Balou.
16: Durant deux heures, le public voyage de scène en scène. Une adaptation itinérante qui séduit aussi les plus grands.
19: Il y a effectivement les décors, il y a les musiques adaptées, l'accompagnement du public avec le colonel.
16: Des artistes viennent du monde entier pour participer à ce spectacle immersif, mais il y a aussi de nombreux talents locaux, comme ce tournésien, Nicolas, qui se retrouve pour la première fois devant les projecteurs.
20: C'est beaucoup d'excitation, parce qu'à la base, je pensais que j'allais être beaucoup plus stressé que ça. Et en fait, j'ai quasiment aucun stress, parce qu'il y a tellement une énergie en coulisses aussi avec les autres artistes, qu'en fait, on a juste envie de monter sur scène et tout donner pour le public qui est venu.
16: Chaque année, le metteur en scène Luc Petit plonge les spectateurs dans un nouveau monde. et le château de Belœil s'adapte pour l'occasion.
2: Ici, il fallait faire entrer les gens dans la jungle. Donc j'avais demandé au prince de ne pas tailler comme à l'habitude, parce qu'on est dans des jardins à la française. Donc je lui ai demandé de laisser pousser la végétation pour qu'on ait l'impression d'être dans la jungle. Et quand on voit le temple des singes, on a vraiment réussi ça.
16: Le livre de la jungle, une histoire à découvrir au château de Belœil jusqu'au 16 août.
4: Et voilà qui marque la fin de ces infos. Où vous soyez, merci de nous écouter.
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1: Merci Florence, merci à la rédaction Classique 21.

Des petites chansons d'amour idiotes. C'est les Love Songs, Paul McCartney, les Wings, mais il en a fait de belles chansons d'amour quand même, Paul McCartney. 7h15, bonjour, j'espère que vous allez bien ce vendredi matin. Aujourd'hui, du soleil, des belles températures. C'est l'été vraiment aujourd'hui, on va en profiter. 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On en a parlé cette semaine dans le Journal du Rock. 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Donc voilà la question: quel rôle jouait William Shatner dans Star Trek? Lui qui a 95 ans va se produire prochainement sur scène avec un groupe de métal. Ça fait appel à vos souvenirs télévisuels. Le nom du personnage joué par William Shatner. Vous envoyez votre réponse au 60.

0: 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Mais dans l'immédiat, la musique de Classique 21 avec Nickelback qui arrive et puis également juste après, on parlera d'un live de ce matin, live de 1999 avec Alanis Morissette.
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0: 7h20, le live de Coffee on the Rocks dans moins d'une minute.
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0: Live. Le live de ce vendredi matin, le dernier de la semaine sur Classic 21 dans Coffee on the Rocks. Avec tous les matins, on vous propose un live. Aujourd'hui, c'est un album d'Alanis Morissette, son premier album live qui était sorti en novembre 1999 lors d'une session Unplugged sur MTV. Alors de cet enregistrement, on en a sorti 12 titres qu'on a placés sur un album. Et je vous propose ce matin, ce vendredi matin à 7h22, d'écouter Drowning You, Alanis Morissette, dans le live de Coffee on the Rocks.

0: Alanis Morissette avec Johnny Newell, session Unplugged MTV en 1999. 7h27, on se rapproche des 7h30 du journal du rock avec Marie-Amélie Mastin. Il sera question de Mick Jagger et de son sentiment face au vieillissement, intéressant à savoir. On parlera aussi d'un hôtel légendaire de Los Angeles qui va révéler tous ses secrets. Et puis, on évoquera un titre inédit qui pourrait réunir deux voix légendaires dont une n'est plus de ce monde. Alors, quelles sont ces voix? La réponse dans le journal du rock dans quelques minutes.
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Tout en douceur pour commencer la journée tranquillement en Deus avec Nothing Really Hands. Tout en douceur, la météo du jour également, puisque nous avons un ciel bien dégagé presque partout, sauf au nord avec quelques nuages, des températures de 9 à 14 degrés. Et puis ça ira de 23 à 25 degrés au plus chaud de l'après-midi avec du soleil généreux. Demain, début de week-end, du soleil aussi. Température estivale allant de 25 à 29 degrés. Et puis dimanche, un temps un peu plus mitigé, hein. Un thermomètre qui va tomber un tout petit peu et quelques averses qui vont traverser le pays. Dans quelques instants, un tour des routes, un tour de l'actu et puis également un tour de l'actu du rock avec le journal du rock de Marie-Amélie Mastin. Tout pour ça.

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10: Presque 7h33, Virginie sur les routes, c'est calme, il n'y a pas trop de monde, tout va bien.
11: Oui, exactement Pierre, on a une situation vraiment calme, que ce soit en Wallonie ou à Bruxelles. Pas de fil, pas d'incident ou d'accident signalé, et c'est tant mieux. Juste quelques fils pour rejoindre le ring d'Anvers sur l'E19 venant des Pays-Bas, avec 20 minutes perdues vers le ring d'Anvers. Et concernant les transports en commun, la SNCB nous rappelle qu'il n'y a toujours aucun train entre Charleroi Central et Walcourt. La circulation des trains est interrompue.
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10: Les incendies de forêt de maquis dans le sud-ouest de la France avec l'évacuation récemment des habitants des premiers villages de la presqu'île du Cap Ferret. Plus au sud, un nouveau feu a commencé hier du côté de Biscarrosse dans les Landes et dans le sud-est. Une centaine de foyers sont maîtrisés, ont repris dans le Var, attisés par le vent. Conséquence, le président Emmanuel Macron demande l'aide de l'Union européenne avec l'activation du mécanisme de protection civile pour obtenir des avions, des hélicoptères, des pays membres de cette lutte contre les flammes. Chevaux de trait, les machines agricoles les plus high-tech et les produits bien belges, c'est ce qu'on trouve à Libramont, qui devient la capitale de l'agriculture. Dès aujourd'hui, le public pourra déambuler dans les allées de la foire agricole, en tout 700 exposants sur 22 hectares. Une foire qui fête cette année ses 100 ans. Et pour cet anniversaire particulier, l'un des thèmes est la reprise des fermes par les nouvelles générations. La Belgique comptait en 2025 un peu plus de 33 000 exploitations. C'est deux fois moins qu'il y a 30 ans. Du foot et deux matchs officiels pour les Coupes d'Europe. Anderlecht a été chez les Suédois d'Amrby pour le deuxième tour préliminaire aller de l'Europa League. Score final, un but partout et puis match nul 0-0 de la Gantoise en Pologne face aux Ukrainiens de Chertazi. Une rencontre de Conference League dans le deuxième tour préliminaire. Allez,
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10: Et à 7h34, on a le plaisir de retrouver Marie-Amélie Mastin. Bonjour Marie-Amélie.
14: Bonjour Pierre. À 82 ans, Mick Jagger, chanteur des Rolling Stones, a confié au podcast du New York Times ce qu'il pensait vraiment du fait de vieillir. Il n'y a rien de bon là-dedans, dit-il. On ne gagne pas en sagesse, on oublie tout. Même humour pince sans rire quand il ajoute qu'il avait peut-être quelques perles de sagesse, mais qu'il a oublié lesquelles. Physiquement, dit-il, on peut encore faire des choses, mais il faut être plus prudent. Un hôtel légendaire de Los Angeles va révéler tous ses secrets. Le Sunset Marquis, refuge discret des plus grandes stars du rock depuis 60 ans, va faire l'objet d'un documentaire qui s'appelle « If These Walls Could Rock ». Bruce Springsteen, Dave Grohl, Slash, Ringo Starr, ils témoignent tous des nuits folles vécues dans cet hôtel de West Hollywood. Le film sortira le 14 août en salle et en streaming. Et si une chanson inédite réunissait les voix de George Michael et d'Elton John? C'est le projet que caresse Andros Georgiou, l'ancien manager de George Michael. Il révèle l'existence d'une chanson qui s'appelle This Kind of Love, enregistrée séparément par les deux artistes dans les années 90 et jamais assemblée. Le manager cherche aujourd'hui à obtenir l'accord d'Elton John pour finaliser le morceau et le publier à titre posthume.
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0: Mélodie, Tempo, Harmonie, Bernard Lavillion, duo avec Jimmy Cliff en 1995. Auparavant, Iggy Pop avec The Passenger, Iggy Pop, le parrain du punk. À propos du punk, tout à l'heure, 20e et dernier épisode de notre série de l'été, les 50 ans du punk, raconté par Bruno Fernandez. Ce sera à 9h15. Série que vous pouvez retrouver dans son intégralité sur le site et l'application RTBF Ovio. Et dans un petit moment, en préparation, ben justement, tiens, un titre qui a été diffusé dans cette série de l'été. Je pense même que c'était dans le premier épisode. Allez, on se retrouve dans une minute.
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Après les années 60 de Kingsmen et Wild Ride, les années 80 de R.E.M. avec It's the End of the World as We Know It. 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Le nouveau Muse, Night Shift Superstar.

Nine Chief Superstar, le nouveau Muse dans Coffee on the Rocks sur Classique 21 à 7h54. Denis Collard viendra nous faire un petit coucou dans quelques instants pour nous parler du soleil qui sera bien présent ce vendredi 24 juillet. Très belle journée avec nous. Voici Queens of the Stone Age.

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1: Denis, retour d'un soleil généreux pour terminer cette semaine.
2: Oui Pierre, un soleil qui sera assez généreux en tout cas sur le sud du pays. Un petit peu plus de champs nuageux sur le nord et le centre, mais c'est temporaire. Là aussi, ça va se disloquer en cours de journée. Et finalement, on retiendra une impression de temps calme et estival pour aujourd'hui, avec un petit vent très discret de secteur nord. On attend 22 à 23 degrés sur les hauteurs de l'Ardenne, 24 pour le littoral et une moyenne de 24 à 25 degrés partout ailleurs.

0: bon vendredi matin, l'écoute de Classique 21, il est 8h.
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0: Avec Virginie Defax. Virginie, quelle est la situation? Est-ce que c'est toujours aussi calme que tout à l'heure?
2: Oui, exactement Pierre, c'est toujours aussi calme. On a juste un objet encombrant signalé sur le 40 Bruxelles-Ostende à hauteur du parking de Grand Bigard. La bande de gauche est obstruée, donc en direction d'Ostende. Donc soyez prudents si vous passez par là. Ailleurs, circulation calme, pas d'incident ou d'accident signalé, et c'est tant mieux. Par contre, toujours cette perturbation signalée par la SNCB, puisqu'il n'y a toujours aucun train entre Charleroi Central et Walcourt.
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0: Merci Virginie. À 8h, voici le journal en compagnie de Florence Urner. Bonjour Florence.
3: Bonjour à tous. Des milliers de personnes évacuées dans le sud-ouest de la France. L'incendie progresse encore au Cap Ferret. Biscarrosse, plus au sud-est, est à son tour menacée par les flammes. Le coup d'envoi chez nous de la foire agricole de Libramont avec un slogan cette année: cultive ton flot. Objectif: attirer les jeunes agriculteurs. Et puis le Tour de France devrait se jouer sur les étapes d'aujourd'hui et demain, avec à chaque fois une arrivée au sommet de l'Alpe d'Huez. Bienvenue à tous. Direction tout d'abord donc la France, où les pompiers continuent de lutter contre les flammes. En Gironde, près de 20 000 personnes ont dû être évacuées préventivement dans le secteur depuis le début de l'incendie mercredi. Le feu continue d'avancer. Il a parcouru 6400 hectares au nord du bassin d'Arcachon. Mathieu Van Winkel, vous êtes sur place. Tôt ce matin, plusieurs villages du Cap Ferret ont été évacués.
4: Oui, l'évacuation a commencé cette nuit. Ça fait plusieurs dizaines de milliers de personnes qui doivent quitter ce petit bout de terre, une presqu'île coincée entre l'Atlantique et le bassin d'Arcachon. L'évacuation peut se faire par une seule route, par la départementale 106 qui passe tout près de l'incendie, encore en cours ce matin. Les autorités ont dans un premier temps hésité à envoyer tout le monde par là à cause des flammes. Ce matin, cette route est saturée. Il y a un embouteillage d'une demi-heure pour quitter le Cap Ferret. On a pris contact avec des Belges en vacances, des familles qui sont en train de partir en catastrophe là en ce moment. Eux, ils ont choisi de rentrer en voiture. Les vacances sont terminées, mais l'évacuation peut aussi se faire par bateau pour rejoindre Arcachon. Les autorités ont demandé à tous les petits bateliers d'être prêts et de faire des allers-retours pour aider cette évacuation.
3: Et plus au sud, à Biscarrosse, dans les Landes, la situation est aussi critique. En quelques heures, le feu a progressé et obligé les autorités à évacuer 23 000 personnes, dont de nombreuses personnes évacuées en pleine nuit. C'est le cas d'Emilia, évacuée d'un camping de Biscarrosse et interrogée par nos confrères de Radio France. La jeune femme a dû tout laisser et partir avec ses deux filles de 7 et 8 ans.
5: On allait à la soirée qui était organisée au camping et là ça a viré un petit peu au cauchemar. On nous a dit le camping va être évacué, donc on n'a pas réfléchi, on est allé à notre emplacement, on a pris les petites et puis c'est tout, les doudous. Et puis on est arrivé au gymnase, mais là c'était l'horreur, c'était une fournaise, les gens les uns sur les autres. Donc on s'est dit on prend la voiture, tant pis, on va dormir au bord de l'eau et puis maintenant c'est qu'est-ce qu'on va devenir?
3: Et face à ces incendies, Emmanuel Macron a annoncé cette nuit avoir demandé l'activation du mécanisme de protection civile de l'Union européenne. Une décision qui va donc permettre à la France de bénéficier de l'aide d'autres pays. Le gouvernement espagnol, lui, a décrété cette nuit l'urgence d'intérêt national dans la région de Madrid et dans la région d'Avila, près de la capitale. Ce dispositif permet à l'État de mobiliser davantage de ressources pour éteindre les feux. Les incendies autour de Madrid ont entraîné l'évacuation de 10 000 personnes et ont déjà ravagé plus de 32 000 hectares. Chez nous, la foire de Libramont va ouvrir officiellement ses portes ce matin à 9h. Pendant 4 jours, la plus grande foire agricole d'Europe va vibrer au rythme des près de 700 exposants et plus de 200 000 visiteurs. L'occasion aussi de réfléchir aux défis du monde agricole, dont celui de la relève. Reprendre la ferme familiale n'est pas toujours une évidence. Nous avons rencontré deux fils d'agriculteurs qui ont pris des chemins très différents. Reportage de Simon Berriot.
6: Nicolas, 30 ans, a repris la ferme familiale, par passion. C'est un travail qui ne s'arrête jamais.
7: C'est le samedi, c'est le dimanche, c'est le jour, la nuit. Il y a des périodes où il n'y a pas le choix, il faut y aller presque jour et nuit. On pense qu'on va avoir fini pour 20 heures et puis à une demi-heure de la fin, c'est la panne, c'est ci, c'est ça.
6: Malgré les contraintes, son métier lui procure un sentiment de liberté. Sa chance, il n'a pas dû acheter de terre. Son père les lui transmet.
7: Il a eu du mal à accepter, il a essayé de m'en dégoûter plus d'une fois, mais il n'y a rien à faire. Une fois qu'on a la passion, qu'on est mordu, on n'arrive pas à lâcher, quoi.
8: C'est ce qu'il veut faire, donc voilà, c'est son choix. J'espère que ça ira. C'est quand même chouette d'avoir quelqu'un qui continue, ça c'est sûr.
6: Non loin de la ferme du Nicolas, Lucas, son ami, est aussi fils de fermier. Il a choisi, quant à lui, de travailler comme ouvrier dans une école.
9: Je pense que les barrières de l'investissement, tout ça, quand il faut acheter les machines, c'est déjà faire des emprunts, avoir des emprunts sur le dos alors qu'on n'a même pas encore commencé. Donc voilà.
6: D'autant que son père, lui, ne possède pas les terres sur lesquelles il travaille.
9: Je le vis bien parce que j'ai trouvé un boulot stable. Voilà, on a acheté une maison maintenant, donc on ne se plaint pas.
6: Chez nous, un exploitant agricole sur deux a plus de 50 ans. Parmi eux, plus d'un tiers n'a pas de successeur désigné.
3: Simon Berriot avec Louis Matagne et Jérôme de Neuville. La foire de Libramont qui fête cette année ses 100 ans. La grève se poursuit chez les pompiers de Bruxelles. C'est le quatrième jour. La réunion hier entre le ministre président bruxellois et les hommes du feu n'a pas permis de déboucher sur un accord. Malgré l'annonce du recrutement de 132 pompiers supplémentaires, dont 40 cette année, la grève se poursuit donc. Les pompiers qui réclament toujours plus de moyens face au manque de personnel. Et puis c'est confirmé, la deuxième journée sans voiture à Bruxelles aura lieu le 2 mai prochain. En septembre, l'accent de la première journée sans voiture est mis sur la mobilité durable. En mai, il sera mis sur la découverte d'une région de qualité et agréable, selon les mots de la ministre bruxelloise Elke Van den Brandt. En sport, c'est l'un des lieux les plus mythiques du Tour de France, l'Alpe d'Huez. Et cette année, les coureurs arriveront au sommet du col aujourd'hui et demain. Au classement général, Tadej Pogacar est toujours en jaune avec plus de 4 minutes sur Remco Evenepoel, suivi d'Isaac Del Toro et Paul Sexas. Et Remco Evenepoel le sait, l'Alpe d'Huez sera le juge de la Grande Boucle 2026.
10: L'arrivée à l'Alpe d'Huez de vendredi, c'est un peu comme l'arrivée du plateau de Solaison. C'est plus ou moins la même montée en parlant des pourcentages et de la longueur aussi. Mais c'est clair que cette arrivée-là, il faut aller à fond. Et puis l'étape après, ce sont que les gens qui vont parler. Ça va être une étape monstrueuse. Donc je pense que vendredi et samedi, ce sont deux jours où il faut sortir le maximum possible et vraiment vider les jambes. Donc jour par jour, mais c'est clair que le week-end qui arrive, ça va être à la limite.
3: Une interview réalisée par Jérôme Elgers. Hier, c'est l'équatorien Richard Carapaz qui a remporté la 18e étape. Voilà qui marque la fin de ces infos. Que vous soyez, merci de nous écouter.
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0: Merci beaucoup Florence et à la rédaction de RTBF. Il est 8h07 sur Classique 21. Tout de suite, voici Status Quo.
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si ça, ça ne vous donne pas l'envie de bien commencer la journée. Statu quo en 1984 avec The Wanderer dans Coffee on the Rock sur Classic 21. Nous sommes aujourd'hui vendredi, j'espère que vous allez bien. Nous sommes ensemble jusqu'à 10h comme tous les matins de cette semaine. Pour moi, c'est la dernière fois que je vous accompagne le matin jusqu'à 10h. Lundi, ce sera Bruno Fernandez qui va reprendre le relais pendant quelques semaines avant le retour de Raphaël Scaigny. En tout cas, on ne change pas les bonnes habitudes puisque dans quelques instants, il y aura notre blind test, notre quiz de l'été avec à remporter la lampe portable et rechargeable de Classic 21 que vous allez pouvoir emporter partout où vous allez, à l'extérieur, pour vous éclairer, pour lire, pour voir mieux les amis avec qui vous parlez, comme ça dans la pénombre, etc. etc. Pour chercher un objet que vous avez peut-être perdu aussi, ça peut arriver. En tout cas, on jouera dans quelques instants avec Karl qui s'est inscrit au 0478 21 01 21, qui est le WhatsApp de Classic 21. Je remercie toutes les personnes qui se sont inscrites ce matin, mais on fait un tirage au sort et c'est Karl qui a été tiré au sort, donc c'est lui qui va jouer d'ici quelques instants. Chronique économique aussi tout à l'heure avec notre ami Hamid Faljaoui qui est en congé. Il nous a laissé ses meilleures chroniques. On fait une sorte de best-of pendant l'été. Et puis à 8h45, je vous raconterai un tube de l'été. Un tube de l'été dans lequel intervient notamment Néné Chéri, mais je ne vous en dis pas plus.

0: ça sur Classic 21 ce vendredi matin, Arcade Fire avec The Suburbs.
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0: Bonjour Karl.
3: Bonjour.
0: Ravi de vous retrouver sur Classic 21, d'autant plus qu'on a un peu papoté en antenne. Vous m'avez dit que c'est pas la première fois que vous participez au quiz. Vous avez participé durant l'année avec Raphaël et vous avez chuté à une troisième participation, c'est ça, hein?
3: C'est ça, oui, au blind test, justement.
0: Bon, alors, rappelez-nous ce que vous faites dans la vie, carte d'identité, profession, tout. Allez-y.
3: Ben, je suis éducateur pour la province du Hainaut à Glun.
0: D'accord.
3: Donc, c'est bon. Et je travaille aussi avec mon amoureuse avec qui j'habite, Soraya.
0: D'accord.
3: Et d'ailleurs, on allait partir bosser, c'est notre dernier jour aujourd'hui. Parce qu'on est en congé, comme vous, je pense.
0: Oui. Moi, je suis pas tout à fait en congé, mais je bosse quand même après. C'est pas parce que je vais quitter la matinale de Classic 21 que je vais arrêter de bosser. Pour tout vous dire, pour faire une petite confidence, mes vacances, ce sera en septembre. Voilà.
3: Ah, d'accord.
0: Okay, bon. Vous

0: vous avec Soraya, vous partez où?
1: Non, on reste en Belgique. Ah. On va aller visiter quelques abbayes ou voilà, on va profiter, okay. On va aller à des concerts aussi. Voilà.
0: Alors, vous êtes éducateur, vous m'avez dit, vous êtes musicien également et vous joignez les deux.
1: Oui, c'est ça. En fait, je joue de la guitare, de la batterie, de la percussion, et on fait de la musique. En fait, là où je travaille, avec des déficients mentaux adultes. Mm-hmm. Et on travaille tout un répertoire. On a quasi 30 chansons françaises et anglaises aussi. On fait même du Queen.
0: Ouais.
1: Donc voilà.
0: Eh ben, ça tombe bien que vous parliez de chansons françaises, parce que c'est un peu l'objet du questionnaire du jour. Je vous rappelle qu'il faut répondre correctement à deux questions sur les trois minimum pour remporter cette lampe portable et rechargeable de Classique 21. Alors, le sujet du jour, Valérie m'a glissé que c'était une destination États-Unis pour des chanteurs français. Voilà. Donc, ce sont des titres en français, mais ça parle des États-Unis ou d'une destination vers les États-Unis. D'accord?
1: Il faut me retrouver. Pardon? J'en imagine déjà un.
0: Ah, voilà, on va voir. Vous donnez le top départ et je vous pose la première question. D'accord, on y va?
1: Top. Ouais,
0: top. Allez, quelle est cette chanson de 1972 qui évoque une maison bleue adossée à la colline d'une célèbre ville californienne?
2: C'est une maison bleue.
0: Oula.
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0: Avec un larcène en plus. Vous avez dit?
1: San Francisco,
0: bien sûr. C'est la chanson de... On va voir si vous connaissez toute la réponse.
1: Michel Delpech.
0: Ah non, c'est pas Michel Delpech, c'est Maxime Le Forestier.
1: Ouais.
0: Bah bon, vous avez dit San Francisco, moi je vous demandais justement quelle est cette chanson, c'est le titre de San Francisco. C'est une première bonne réponse. Maintenant, voici la deuxième question. Quel est ce chanteur français passionné par le rock américain qui nous emmène sur la route de Memphis?
2: Dans la voiture qui me traînait.
0: Alors,
1: bah, c'est très facile, c'est-à-dire c'est un artiste que les déficients mentaux aiment beaucoup, c'est Johnny.
0: Bah, il dit Johnny?
1: Oui.
0: Mais non, Karl, enfin. Ah. Je pensais que vous aviez la bonne réponse. Eddie Mitchell, La route de Memphis.
1: Ah, Eddie Mitchell, c'est juste désolé, c'est vrai que vous passez pas beaucoup.
0: Bon, alors on a déjà une première bonne réponse, oui. Avec San Francisco maintenant.
1: Allez, à New York, j'imagine.
0: Quel célèbre groupe de rock français dans les années 80 rêve d'aller à New York? Écoutez.
1: Téléphone.
0: Eh ben voilà. Bon, téléphone, vous pensiez à ça dès le départ?
1: Ben oui, je pensais que j'étais sûr qu'elle allait sortir.
0: Bon, Karl, elle est deux.
1: Je vais aller jusqu'à cette question.
0: Ben c'est parfait, voilà, vous l'avez fait. Deux bonnes réponses sur trois, vous allez rester avec moi hors antenne, je vais prendre vos coordonnées, on vous envoie la lampe portable et rechargeable Classique 21 qui va peut-être vous servir, certainement vous servir, d'accord?
1: Oui, excellent. Merci beaucoup, Pierre.
0: Bon, ben écoutez, Karl, on vous souhaite une très très belle journée, un bon congé avec votre compagne Soraya et continuez bien dans votre boulot. C'est très bien ce que vous faites, c'est super. On se retrouvera une prochaine fois, peut-être encore sur Classique 21, allez savoir. En tout cas, encore bravo, vous avez gagné, ne raccrochez pas. Au revoir, Karl.
1: Au revoir.
3: Bien. 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
0: Voilà pour le quiz du jour. Lundi, retour du quiz avec Bruno aux alentours de 8h40.

0: Sam Fender, QV 2019 avec Will We Talk. Nous parlerons économie avec Amit Faljavi, rediffusion des meilleures chroniques, le best-of d'Amit Faljavi que vous pourrez sur notre application RTB Fauview dans son intégralité. Et aujourd'hui, on va revenir à cette chronique qui a parlé du fisc qui a trouvé une nouvelle arme contre la fraude. Un algorithme qui va croiser nos revenus, nos comptes, nos assurances et même nos jeux en ligne. Cela s'appelle le data mining. Et nous n'avons rien à cacher, rassurons-nous. Nous serons tout de même suspectés si nous n'avons rien à cacher. Souligne avec humour, grinçant Amit Faljavi dans sa chronique que nous retrouvons tout à l'heure à 8h30. Et dans quelques petites secondes, ZZ Top dans la programmation de Coffee on the Rocks.
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ZZ Top en 1983 sur l'album Eliminator avec Sharp Dressed Man. Comment s'habiller aujourd'hui? Tiens, justement, oh, léger, température entre 22 et 25 degrés, 22-23 degrés sur les hauteurs de l'Ardenne, 24 degrés attendus au plus chaud de la journée en bord de mer avec une petite brise, 24-25 degrés dans le centre et sur l'extrême sud avec du soleil, beaucoup de soleil aujourd'hui. Puis demain, encore beaucoup de soleil et des températures qui vont un peu monter, ça ira de 25 à 29 degrés. Dimanche sera un peu plus bof, avec un thermomètre qui va descendre un tout petit peu et quelques pluies qui vont traverser le pays. 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
7: Le tour de route avec Virginie, avec un véhicule en panne à signaler, Virginie.
8: Oui, tout à fait, Pierre. Il se trouve à hauteur de Spontin sur le 411 Namur-Arlon. Bande de gauche neutralisée en direction du Grand-Duché. Et puis, il y a également des ralentissements un petit peu plus loin au poste frontière de Sterpenich sur le 411, toujours reliant Arlon au Grand-Duché, avec 5 minutes perdues vers le Grand-Duché. Puis, concernant les transports en commun, on a toujours cette perturbation entre les trains sur entre Charleroi Central et Walcourt, la circulation des trains est toujours interrompue.
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7: 8h31, des incendies dans le sud de la France, mais également en Espagne, où la situation est critique autour de Madrid. Plusieurs feux incontrôlables aux alentours de la capitale. 10 000 personnes évacuées sous une chaleur extrême. L'urgence nationale a été déclarée chez nous. Les pompiers de Bruxelles en route pour un quatrième jour de grève. Ils réclament plus de personnel. Le gouvernement bruxellois a mis sur la table l'engagement de 132 nouveaux collègues d'ici un an et demi. La moitié du nombre de pompiers nécessaires pour mener à bien leur mission, selon les syndicats. Les autorités bruxelloises ont aussi proposé une enveloppe de 10 millions qui doivent servir à moderniser les casernes et à renforcer le service. Du côté du sport et du Tour de France, le peloton a attaqué la haute montagne dans les Alpes. Première des trois étapes vertigineuses avant l'arrivée sur les Champs-Élysées, ce sera dimanche. Une 18e étape remportée par Richard Carapaz. Le Slovène Tadej Pogacar est toujours maillot jaune et Remco Evenepoel est lui toujours second.
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7: La chronique économique avec Hamid Faljavi, rediffusion des meilleures chroniques d'Hamid Faljavi. Et le thème du jour, c'est ce fisc belge qui déploie un algorithme pour traquer vos comptes.
10: Imaginez que le fisc ne parte plus d'un soupçon précis pour ouvrir un dossier, mais qu'au contraire, il commence par d'abord analyser les données de tout le monde pour faire émerger des profils jugés donc à risque. Alors c'est ça, la bascule silencieuse du data mining bancaire, dont on parle malheureusement assez peu en Belgique. Alors, petit rappel très simple. Aujourd'hui, il existe un registre central logé à la Banque Nationale de Belgique et qu'on appelle le point de contact central, le PCC. Non, ça n'a rien à voir avec le Parti communiste chinois, mais presque. Et donc, aujourd'hui, ce PCC, ce point de contact central, il permet déjà de savoir quel compte vous avez. Et il contient aussi des informations sur les montants qui s'y trouvent, autrement dit, vos soldes bancaires. Et donc, la nouvelle loi veut élargir le périmètre, y ajouter les comptes à l'étranger, les comptes titres, les crypto-monnaies, et surtout connecter tout ça à l'entrepôt de données du SPF Finance, donc le ministère des Finances, pour faire de l'analyse massive, le data mining bancaire dont je vous ai parlé. Alors, on nous rétorquera en nous rassurant en disant, mais justement, rassurez-vous, tout ça est pseudonymisé. Oui, mais pseudonymisé, ce n'est pas anonyme. Les noms, c'est vrai, sont masqués au départ, le pseudo. Mais si un profil est jugé suspect, eh bien un fonctionnaire peut lever le masque et identifier la personne. Alors on nous dira aussi, pour nous rassurer, il y a un humain dans la boucle. Autrement dit, tout ne va pas être fait par des algorithmes. Alors en pratique, ça signifie quoi? Ça signifie souvent qu'un humain reçoit des alertes déjà classées, déjà priorisées, et que bien souvent, il va suivre la machine parce qu'elle semble objective, parce que le temps manque, et parce qu'il faut traiter beaucoup, beaucoup de dossiers. Et donc, le débat public se trompe de film quand il s'attarde, par exemple, sur la grand-mère qui enverrait 50 euros à son petit-fils. Et cet exemple a d'ailleurs été sorti par le gouvernement actuel pour rassurer les citoyens. Genre, ne vous inquiétez pas, on ne vise pas les petits virements du quotidien. Très bien, mais la vraie question, c'est pas la mamie qui envoie 50 euros à son petit-fils ou à sa petite-fille. La vraie question, c'est le principe. Est-ce qu'on accepte qu'un État analyse en continu les données financières de toute la population pour repérer des comportements jugés atypiques au lieu de contrôler sur base d'indices précis. Eh bien, c'est exactement ce que pointe l'autorité de protection des données et c'est pour cela qu'un recours est d'ailleurs annoncé devant la Cour constitutionnelle. Et là, on touche au cœur même du sujet économique. Les fraudeurs organisés, sophistiqués, ceux qui ont déstructuré les conseillers, ben, ils s'adaptent, ils fragmentent, ils déplacent, ils contournent. En revanche, ceux et celles qui risquent de remonter le plus souvent, ben, ce sont les profils simplement non standards, des indépendants, des PME, des professions libérales, des personnes aux revenus irréguliers, avec des flux par à-coup, une bonne année suivie de deux mois plus creux, un investissement, un remboursement, une vente, un achat. Bref, la vraie vie, bah, de l'économie productive. Et le plus troublant, c'est que tout cela avance dans une sorte de silence relatif parce que c'est technique, parce que ça a l'air complexe, parce que c'est peu spectaculaire. Et on peut donc passer, en Belgique, c'est ça qui est dingue, on peut passer des semaines à s'écharper sur une crèche à la Grand Place à Bruxelles, pendant que des décisions bien plus structurantes glissent sous le radar. Et heureusement qu'il y a encore des députés vigilants et une autorité de protection des données pour justement tirer la sonnette d'alarme. Sinon, sinon on risquerait de se réveiller un jour en découvrant que discrètement, sans grand débat, la Belgique s'est dotée d'une sorte de Big Brother, certes très poli, mais particulièrement attentif à nos comptes en banque.
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0: NCC sur Classique 21, 8h41. Dreadlock Holiday, 8h41, c'est le moment de vous rappeler notre concours musique hawaïenne, parce que on a à vous offrir un sac à dos que vous allez peut-être pouvoir emporter en vacances. 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Alors voici la question du jour. Quel rôle jouait William Shatner dans Star Trek? Lui qui a 95 ans va se produire prochainement sur scène avec un groupe de métal. C'est une info qu'on a tirée du journal du rock que vous portez sur notre site et application RTBF Actu. Alors voilà la question. Maintenant vous précipitez sur le 60-21. 1€ le message. La réponse, votre nom, votre prénom et vos coordonnées complètes. Bonne chance!
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0: 8h45, bonne surprise, hein, un nouveau titre de Triggerfinger, les Belges de Triggerfinger qui ont enregistré un nouvel album entre Anvers et Los Angeles. Il s'appelle Tarmac, il sortira le 18 septembre prochain. Through the Beam, c'est l'extrait de cet album Tarmac de Triggerfinger. Dans un petit moment, puisqu'il est 8h45, le tube de l'été de ce vendredi.
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1: Le petit rafraîchissement de ce vendredi matin, le tube de l'été qui raconte ce vendredi, Seven Seconds. C'est en 1984 que remonte la première rencontre entre la Suédoise Nene Cherry, belle-fille du trompettiste de jazz américain Don Cherry, et Youssou N'Dour, chanteur sénégalais qui commence son ascension en Europe notamment. Alors le courant passe bien entre les deux artistes et ils restent en contact fréquemment. Mais ce n'est que 10 ans plus tard, 10 ans après que les deux artistes se retrouvent pour un projet commun, le titre Seven Seconds, écrit par Nene Cherry et son mari. Alors ils enregistrent et c'est en juin 1994 que sort le single aux États-Unis. Le titre devient rapidement un tube phénoménal et s'exporte alors dans le monde entier. Son succès est tel qu'il restera quasiment un an et demi dans les classements. En France, il sera numéro 1 pendant 17 semaines consécutives et s'y vendra à peu près 2 millions d'exemplaires. Sous une mélodie douce et sensuelle de la musique, les paroles évoquent le racisme et la haine. En tout cas, cette chanson a été déterminante pour la carrière de Youssou N'Dour et la sacrée star internationale. C'est notre tube de l'été de ce vendredi.

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1: Denis, retour d'un soleil généreux pour terminer cette semaine.
2: Oui Pierre, un soleil qui sera assez généreux en tout cas sur le sud du pays. Un petit peu plus de champs nuageux sur le nord et le centre, mais c'est temporaire. Là aussi, ça va se disloquer en cours de journée. Et finalement, on retiendra une impression de temps calme et estival pour aujourd'hui, avec un petit vent très discret de secteur nord. On attend 22 à 23 degrés sur les hauteurs de l'Ardenne, 24 pour le littoral et une moyenne de 24 à 25 degrés partout ailleurs.
1: On vous prépare un titre de David Bowie pendant quelques minutes sur Classique 21. Vous êtes bien sur Classique 21, il est 9h.
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1: Virginie, tour des routes avec, pour commencer, un accident à hauteur de Berthem.
3: Exactement Pierre, il s'est produit sur l'E40 Liège-Bruxelles, bande droite neutralisée en direction de la capitale. Et puis on a quelques ralentissements sur les axes avoisinants, la foire de Libramont, notamment sur la Nationale 89 avec 15 minutes perdues et la Nationale 40 la comptait 20 à 25 minutes perdues pour accéder au site. Et puis on a également quelques ralentissements du côté de Sterpenich sur l'E411 Arlon-Luxembourg avec 5 à 10 minutes perdu vers le Grand-Duché. Et concernant les transports en commun, la SNCB nous rappelle qu'il n'y a toujours aucun train entre Charleroi Central et Walcourt.
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1: Et voici tout de suite le journal avec Florence Horner. Bonjour Florence.
4: Bonjour à tous. Des milliers d'évacués dans le sud de la France. Malgré le travail acharné des pompiers, les flammes poursuivent leur avancée en Gironde, dans le bassin d'Arcachon, mais aussi à Biscarrosse, dans les Landes. Chez nous, la foire de Libramont s'ouvre aujourd'hui. Le rendez-vous du monde agricole fête ses 100 ans. Alors parmi les objectifs cette année, attirer les jeunes agriculteurs. Bienvenue à tous. Le sud de la France est donc en proie aux flammes. Les pompiers sont mobilisés en nombre, mais les conditions météo sont défavorables et les incendies continuent leur ravage. En Gironde, tout d'abord, aux abords du très touristique bassin d'Arcachon sur la côte française à l'ouest de Bordeaux. Myriam Ball, l'ordre d'évacuer a été transmis ce matin à tous les habitants et touristes du Cap Ferret.
5: Oui, des milliers de personnes doivent quitter cette presqu'île coincée entre l'Atlantique et le bassin d'Arcachon. Et vu cette géographie, ils doivent quitter soit par une unique route, soit par bateau. Les autorités ont demandé à des propriétaires de bateaux de faire des allers-retours pour aider à cette évacuation. Par la route, la départementale qui quitte la presqu'île était en bouchon ce matin. Mathieu Van Winkle a croisé une famille de vacanciers avec enfants et ados évacués ce matin et qui écourtent leurs vacances.
6: Alors là, je suis fatiguée.
7: Quoi, vous vous êtes levée beaucoup trop tôt?
6: Ouais. On rentre à la maison.
7: Vous voyez le feu depuis là où vous étiez?
8: Oui. Ce matin.
7: Et la route, c'était comment?
8: Il y avait des bouchons.
6: Ah, c'était compliqué.
5: Cet incendie d'origine probablement accidentelle avait démarré mercredi dans une végétation particulièrement sèche. Il a déjà parcouru 8700 hectares en Gironde, une progression erratique selon les autorités, mais qui pour le moment n'a fait aucune victime. Les 20 000 évacuations déjà effectuées et celles en cours, vous l'entendiez, au Cap Ferret, ont pour objectif que tout le monde reste sain et sauf.
4: Des explications signées Myriam Ball avec donc une interview réalisée par notre envoyé spécial Mathieu Van Winkle. Incendie en Gironde, incendie aussi un peu plus au sud, dans les Landes, à Biscarrosse. Il a été déclenché hier par un véhicule en feu et en quelques heures, le feu a progressé, obligeant les autorités à évacuer 23 000 personnes. Patrick habite à Biscarrosse. Sa maison a brûlé hier soir à 22h. Il a été évacué 2 heures avant.
9: Vu les vents qui dirigeaient vers nous, on avait bien compris qu'on risquait quand même pas mal de choses. Et feu très très très violent et manque de matériel avec tout ce qui se passe autour. Et je pense que mais les pompiers ont fait ce qu'ils ont pu. Ils ont sauvé pas mal de maisons et le feu a fait sa part et est venu de notre côté. Et les 15 maisons, là, allée des gravières, les 15 maisons ont brûlé. On n'a pas eu de moyens de secours qui sont venus suffisamment rapidement et toutes les maisons ont brûlé. J'ai été évacué, moi je suis resté à 400-500 mètres et quand j'ai vu les flammes monter et commencer à brûler noir, j'ai compris que ma maison était dedans.
4: Des propos recueillis par nos confrères de Radio France et selon la préfecture des Landes, le feu a déjà parcouru plus de 2500 hectares. Alors face à la multiplication de ces gigantesques incendies, la France a activé le mécanisme de protection civile de l'Union européenne. Une décision qui va permettre à la France de bénéficier de l'aide d'autres pays européens, des hélicoptères et des canadairs de Croatie, Slovaquie et du Portugal notamment. Chez nous, les pompiers bruxellois poursuivent leur mouvement de grève. La réunion hier avec le ministre-président bruxellois n'a pas permis permis d'aboutir à un accord. Le gouvernement promet 132 recrutements d'ici 2027 et 10 millions d'euros d'investissement. Mais les syndicats réclament des garanties concrètes sur la mise en œuvre de ces engagements. C'est le rendez-vous du monde agricole. La foire de Libramont ouvre ses portes aujourd'hui, en ce moment même, et à 9h était prévue l'ouverture. Et elle fête cette année ses 100 ans d'existence. L'occasion donc de se renouveler. La foire axe cette année son thème autour des jeunes avec le slogan « Cultive ton flot ». Une idée qui part d'un constat assez lourd. La plupart des agriculteurs belges ont plus de 55 ans. Anne-Catherine Dalcke, la ministre wallonne de l'agriculture, souhaite donc redynamiser le secteur.
10: L'enjeu du renouvellement des générations, il est capital, il est au cœur de tout. Et c'est pour ça que pour l'accès à la terre, qui conditionne le fait de pouvoir reprendre une exploitation et le renouvellement des générations, il y a des groupes de travail qui sont en train d'avoir lieu et qui donneront leur conclusion d'ici la fin de l'année. Il y a aussi toute la question de la transmission. Il y a une enquête qui va être envoyée à tous les agriculteurs de plus de 50 ans pour demander, mais est-ce que vous avez un successeur? On sait aujourd'hui que 50% des agriculteurs ont plus de 55 ans. Seuls 20% sont certains d'avoir un successeur. Et donc, c'est de leur demander, est-ce que vous avez un successeur? Et sinon, à quelles conditions vous pourriez remettre votre ferme à quelqu'un qui ne vient pas forcément de votre famille? Parce que des jeunes dans des écoles d'agriculture qui veulent devenir agriculteurs, il y en a beaucoup et on doit permettre ces transmissions. Il y a également un projet qui va commencer avec les 5 syndicats agricoles pour vraiment soutenir toutes les reprises d'exploitation.
4: Une interview réalisée ce matin par Daniel Velter, la foire de Libramont qui ouvre donc en ce moment même et qui va durer jusqu'à lundi. Le plein d'essence pour votre voiture coûte plus cher ce matin après le diesel plutôt cette semaine. En cause l'actualité évidemment au Moyen-Orient et la reprise des frappes entre Iran et États-Unis, mais aussi les blocages du détroit d'Ormuz et le blocage d'un nouveau détroit en raison les Houthis pro-iraniens qui ont ouvert un autre front dans le conflit revendiquant des attaques en mer Rouge. Tout cela a fait grimper le prix du baril de pétrole au-dessus des 100 dollars. En cyclisme, place à la 19e étape du Tour de France qui arrivera cet après-midi au sommet de l'Alpe d'Huez. Arrivée au sommet demain également. Bref, deux arrivées infernales pour tous les coureurs. Alors qu'en tête, on retrouve toujours Tadej Pogacar avec plus de 4 minutes d'avance sur Remco Evenepoel et 500 000 spectateurs sont attendus au bord de la route dans l'Alpe d'Huez. Un public qui se retrouve même parfois sur la route. L'organisation doit donc assurer la sécurité des coureurs. Thierry Gouvenou est le responsable du parcours.
11: Accueillir du monde, on a de la place hein, sur les kilomètres de l'Alpe d'Huez. Mais c'est le rassemblement des gens qui sont un petit peu excités, parfois alcoolisés, qui peut être compliqué à gérer. C'est là le vrai défi, c'est de pouvoir accueillir dans des bonnes conditions les coureurs au milieu de ces spectateurs qui attendent ça avec impatience et souvent une grande ferveur. Le public doit respecter les coureurs et on espère que ça va bien se passer sur l'Alpe d'Huez. On a mis des moyens, beaucoup de barrières, beaucoup de forces de l'ordre et puis aussi beaucoup de communication pour faire prendre conscience aux spectateurs qui peuvent avoir un impact négatif sur la course.
4: Des propos recueillis par notre envoyé spécial Jérôme Elguer. C'est voilà qui marque la fin de ces infos. Que vous soyez, merci de nous écouter.
12: Allez Remco!
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1: Bien sûr, allez Remco, il est 9h07 sur Classique 21.
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1974, Rebel Rebel, c'était David Bowie. 9h12, c'est reparti pour une nouvelle heure de Coffee on the Rocks, la dernière de la semaine. On est ensemble jusqu'à 10h. Alors jusqu'à 10h tout à l'heure, pour quelques minutes, les 50 ans du punk, dernier épisode de cette série qu'on a eu le plaisir de vous proposer durant ce mois de juillet. Laurent Riepy et Bruno Fernandez nous racontent ces 50 ans du punk entre 1976 et 2026. Si vous voulez réentendre des épisodes que vous avez ratés ou que vous voulez tout simplement réentendre par plaisir, ça peut se faire sur l'application et sur le site RTBF Ovio. En tout cas, le 20e et dernier épisode.

0: le journal du rock, William Shatner, qui a 95 ans, toujours bon pied, bon oeil, et vous savez ce que c'est, sa cure de jouvence, et bien c'est de se produire sur scène avec un groupe de métal, et il va le faire prochainement.
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0: Et un nouveau titre pour Guinzo, Morning Lights.

0: avons partagé depuis 6h, c'est Lumière du matin. Morning Light, c'est le nouveau titre de Ginzo que vous applaudirez peut-être sur scène le 29 octobre prochain à Forêt Nationale avec Classique 21, les 50 ans du punk dans un instant, 20e épisode.
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6: Le 20 septembre 76 au 100 Club à Londres se tient la première soirée d'un festival qui restera dans l'histoire comme l'acte de naissance officielle du punk britannique. Sur la scène se succèdent les Sex Pistols, les Clash, Subway Sect et puis au beau milieu du programme, un quatuor inconnu, presque pour rire. À la basse, Steve Severin. À la guitare, Marco Peroni. À la batterie, un certain Sid Vicious qui n'a jamais touché à un instrument. Et au chant, une jeune fille de Bromley.

0: qui se fait appeler Successio. Le set dure une vingtaine de minutes. C'est un long déraillement improvisé sur The Lord's Prayer. À la sortie de la salle, le groupe a un nom, Siouxsie and the Banshees. Siouxsie développe une apparence radicale. Un maquillage outrancier et des cheveux dressés à la verticale. Elle porte aussi une croix gammée provocatrice qu'elle abandonnera très vite, heureusement. Surtout, ce qu'invente Siouxsie, c'est une figure féminine qui n'a aucun équivalent dans le rock anglais d'alors. Elle n'est ni la chanteuse glamour de la pop, ni la groupie. Elle est elle-même, d'emblée. Le code masculin du punk, blouson de cuir, jeans serrés et attitude de boxeur, se retrouve d'un coup déplacé. Patti Smith le savait déjà à New York, mais Siouxsie, à 19 ans, en fait une grammaire visuelle inédite. Pendant les 2 années qui suivent le 100 Club, le groupe cherche ses musiciens. Polydor finit par les signer en juin 78 après une campagne de fans qui réclament ouvertement leur signature. Le premier album, The Scream, sort en novembre 78, produit principalement par Steve Lillywhite avec le groupe. La voix de Siouxsie se tient à distance, claire et glaciale. Quelque chose de plus froid que ce que Joy Division est en train d'inventer au même moment, mais de tout aussi neuf. La presse anglaise parle de post-punk. 20 épisodes et nous voilà au bout du fil. Le punk est né d'une rage adolescente et il s'est répandu en l'espace de 5 ou 6 ans dans toutes les directions à la fois. Il a donné les Pistols, les Clash, et il a donné Talking Heads, il a donné les Buzzcocks, et il a donné Joy Division. Il a fait naître le post-punk, le gothic. Il a appris à des dizaines de milliers de jeunes gens qu'ils pouvaient prendre une guitare sans savoir en jouer et que cela suffisait parfois à changer la trajectoire d'une vie. Et surtout, il a dit une chose simple. Il a dit que la liberté avait un prix et que ce prix valait la peine d'être payé. Personne n'a illustré cela mieux qu'Iggy Pop, qui aura le dernier mot.
1: Je pense que d'une certaine manière, j'ai payé ma liberté avec mon corps. Il a été le seul ami sur lequel j'ai pu compter pendant de très nombreuses années. Je n'ai jamais reçu beaucoup de soutien de l'industrie. Je n'ai jamais été un gros vendeur. Même si mes chiffres sont bien meilleurs aujourd'hui, ce qui me donne certaines libertés, mais pas toutes.
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0: Voilà, plus de 50 ans après le 100 Club, 20 épisodes plus tard, on referme cette série sur ces mots d'Iggy Pop. Il n'a jamais été un gros vendeur, mais il s'est donné scène après scène sans rien retenir. Et quand on prend un peu de recul, on s'aperçoit que la moitié de ce qu'on aime aujourd'hui est passée par lui ou par ceux qui l'écoutaient pendant qu'on les ignorait. Le punk a fonctionné comme ça en somme. Pas comme un genre qui se vend, mais comme une promesse tenue. Se donner sans réserve et finir par infléchir tout le reste. Le punk est partout, dans la façon dont des gamins prennent encore aujourd'hui une guitare ou un micro pour la première fois. Le punk est mort. Longue vie au punk.

0: Voilà, les 50 ans du punk se referment avec ce titre de Suxy and the Bad Cheese en 1980, Happy House. Merci à Laurent Riepi et à Bruno Fernandez pour cette série de 20 épisodes, notre feuilleton de cet été, les 50 ans du punk. Bruno, vous allez retrouver lundi à partir de 6h pour Coffee on the Rocks et Laurent Riepi à différents moments de la journée, bien évidemment, sur Classique 21. Il est 9h25.
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0: When You're Gone, les Cranberries sur Classic 21 à 9h29. Dans un petit moment, on va faire un tour des routes et puis la séquence Let's Work Together, la dernière de cette semaine.
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0: Virginie, il est pratiquement 9h30, un tour des routes et on va commencer par les abords de la foire de Libramont qui commence aujourd'hui.
5: Oui, exactement Pierre, puisque effectivement le monde commence à arriver petit à petit et on a quand même pas mal de fils qui commencent à s'agglutiner de plus en plus, notamment sur le 411, les sorties 25 Libramont-Chevigny et 26 Verlaine. Il y a également de gros ralentissements sur la Nationale 89 avec 15 à 20 minutes perdues pour accéder au site, et puis circulation au pas également sur la Nationale 40 avec 30 minutes perdues pour accéder au site de la foire de Libramont. Donc tous les axes autour cette foire, qui entourent cette foire, sont assez chargés, donc soyez prudents, vigilants si vous passez par là. Et puis je vous rappelle également cet accident qui s'est produit sur le 40 Liège-Bruxelles à hauteur de Berthem, bande de droite toujours neutralisée, circulation ralentie, 5 minutes perdues vers la capitale. Et un objet encombrant à vous signaler, c'est sur le 19 Valenciennes-Mons à hauteur de Boussu, la voie centrale est encombrée par un râteau en direction de Mons.
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0: ce qu'on disait autrefois, les garçons ne pleurent pas, Boys Don't Cry, c'était The Cure.
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0: À 9h33, on a le plaisir d'avoir avec nous Frédéric de Hingeon. Bonjour Frédéric.
2: Bonjour.
0: Vous êtes le gérant de l'entreprise RF Project SRL. Je ne sais pas si on prononce Project ou Projet, je ne sais pas.
2: Project, oui.
0: Project, ok. Et vous êtes spécialisé dans les métiers techniques du bâtiment. Je vois que vous travaillez dans les pompes à chaleur, climatisation, photovoltaïque, batterie intelligente, sanitaire, ventilation, enfin, tout ce qui touche au bâtiment dans ce domaine-là, quoi.
2: Voilà, c'est ça.
0: Bien. On parle beaucoup de batteries intelligentes pour l'instant. C'est un truc qui commence à fonctionner, non ? Ça commence à sortir un peu ?
2: Oui, hein, c'est quelque chose. C'est un produit qui est vraiment d'actualité dans le sens où, avec les principes du compteur qui tourne à l'envers, qui ont été annulés suite à la législation qui a changé,
0: ouais.
2: les nouveaux clients photovoltaïques systématiquement, enfin dans la plupart des cas, mettent des batteries pour pouvoir autoconsommer un max et avoir une réserve. Et donc pouvoir utiliser leur énergie sans dépendre du réseau. Quoi.
0: Au maximum. Ouais, voilà. Alors vous êtes spécialisé là-dedans, votre entreprise a combien d'années ? 15 ans, c'est ça ?
2: Oui, un peu plus de 15 ans, ouais. En gros. Quoi.
0: Et vous rassemblez une équipe de 8 personnes. Alors si vous êtes là, Frédéric, ce matin, c'est parce que vous recherchez des collaborateurs.
2: C'est ça, oui. Donc on recherche un sanitariste et un frigoriste.
0: Ouais.
2: Et il est vrai que dans notre secteur, c'est hyper compliqué de trouver de la main-d'œuvre, comme dans beaucoup de secteurs du bâtiment. Et donc, c'est une opportunité de passer via vous pour passer cette petite annonce et d'essayer de trouver les perles rares, on va dire.
0: D'autant plus que c'est assez urgent. Je vois que pour le sanitariste, c'est ça urge, comme on dit.
2: Oui, voilà, c'est ça.
0: Okay.
2: On a un peu un flux tendu, et aussi pour la climatisation, vu le climat aussi qui change et qui se réchauffe, ben on a vraiment un coup de feu depuis quelques semaines là, et ça ne fait qu'évoluer au fil des années, on se rend compte, et donc il est vrai que voilà, ce serait intéressant. On ne veut pas exploser et devenir une société immense, mais avoir deux collaborateurs de plus, ce serait vraiment parfait pour l'équilibre de la société.
0: Ouais, c'est vrai qu'avec ces chaleurs qui montent et qui redescendent et qui n'arrêtent pas de remonter et de redescendre, les gens sont de plus en plus en recherche de climatisation pour leur maison. Hein.
2: Ça, c'est sûr. Oui.
0: Ouais.
2: Dans le rush.
0: Alors donc sanitariste et frigoriste, quels sont le profil que vous recherchez ?
2: Le profil sanitariste, faut aussi quelqu'un d'un peu polyvalent. C'est, dans notre secteur, une personne qui pourra justement s'occuper des pompes à chaleur RO, donc les pompes à chaleur en remplacement de chaudière, etc., faire toute la partie sanitaire, hydraulique, toute la partie décharge, etc. Il arrive aussi que sur certains chantiers, on réalise des salles de bain et ce genre de projet quand on fait des bâtiments complets. Et donc, c'est quelqu'un qui pourra s'occuper de toute la partie technique, tirage des tuyauteries, alimentation d'eau, pose de douche, etc. C'est assez complet, on va dire, mais qui pourra aussi un peu aider ses collègues et pouvoir travailler en partenariat pour les auteurs dans lesquels on travaille.
0: Et quoi. Pour le frigoriste ?
2: Le frigoriste, là, c'est quelqu'un plus spécialisé dans la climatisation et la pompe à chaleur, parce que nous, c'est vraiment ce qu'on fait le plus, mais qui a quand même des connaissances au niveau réfrigération, parce qu'on a certains clients, restaurants, boulangeries, etc., où on a des chambres froides, et donc qui peut quand même sortir un peu de la zone de la climatisation simple, on va dire. Et donc, c'est plus un profil. Mais des gens avec une ouverture d'esprit et qui veulent quand même pouvoir toucher à d'autres techniques, parce que voilà, notre secteur est quand même assez large et il faut pouvoir un peu se diversifier, quoi, pas s'enfermer dans une chose, mais les profils ciblés en tout cas sont vraiment sanitaires et frigo, quoi.
0: Ok, alors si on veut postuler, parce que vous êtes en région namuroise, alors avant de donner l'adresse mail, vous travaillez dans quelle région ? La région namuroise, c'est votre base, mais vous tournez un tout petit peu dans toute la Wallonie, même Bruxelles aussi, la Flandre ?
2: Oui, notre zone d'activité principale, c'est vraiment le Grand Namur, le Brabant Wallon, accessoirement Bruxelles, mais c'est vrai que les accès, etc., c'est pas toujours évident, donc c'est moins notre zone de confort, on va dire, mais voilà, on est assez flexible, mais vraiment, notre grosse clientèle, c'est le Grand Namur, le BOE. Et accessoirement un peu Liège aussi, mais
0: d'accord.
2: Voilà, on reste dans une zone de 50 km autour, on va dire.
0: Si je suis candidat pour postuler chez vous, frigoriste ou bien sanitariste, qu'est-ce que je dois faire ?
2: Nous contacter, soit par mail, soit par téléphone, pour prendre un rendez-vous. Comme ça, on a une entrevue, on discute un peu. Je vois un peu le parcours et si les objectifs et si ça correspond un peu à la mentalité de l'entreprise aussi. D'abord nous contacter via mail, envoyer un CV, même une lettre de motivation, quelque chose déjà. Mais c'est vrai que moi, je préfère avoir un candidat face à face et pouvoir discuter, et voir un peu ses attentes, ses objectifs. Voilà un peu.
0: Mais le premier step, c'est le mail. Donc, alors, on va donner l'adresse mail, c'est info@rfproject.com. .eu, R-F-P-R-O-J-E-C-T-S, donc rfproject.eu, ça c'est l'adresse. On la répétera encore d'ici 10 heures, bien évidemment, Frédéric. Sinon, vous avez un numéro de téléphone où on peut vous appeler ou non?
2: Oui, hein. Oui. Vous pouvez contacter le 0475-86-49-52.
0: 0475-86-49-52, donc deuxième canal pour vous contacter. Bien, mais Frédéric, merci. On va écouter votre programmation jusqu'à 10h, qui va débuter dans un petit instant avec Jean-Jacques Goldman. On aura aussi Metallica ou encore Francis Cabrel. Vous êtes en congé du bâtiment là pour l'instant, ou bien c'est en plein boulot quand même?
2: C'est notre dernier jour aujourd'hui, en fait.
0: Ah bien, mais je vous souhaite alors de bonnes vacances, un bon repos et tout le succès escompté donc dans votre recherche de collaborateurs. À bientôt, Frédéric.
2: C'est gentil. Merci. À bientôt.
0: À bientôt. Au revoir.
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0: Jean-Jacques Goldman, l'album singulier 1980 avec Il suffira d'un signe sur Classic 21 dans Coffee on the Rocks à 9h44. Vous voulez faire signe à Classic 21 via la séquence Let's Work Together, c'est tous les matins de la semaine à partir de 9h30. Et ben comment faire? Vous allez sur notre site classic21.be dans l'onglet réservé donc à Let's Work Together, vous posez votre candidature, vous remplacez la petite fiche et Stéphanie prend le temps de vous rappeler comme ça durant la journée pour vous proposer de passer un matin chez nous pour parler de votre entreprise ou bien de parler du boulot que vous recherchez ou bien des collaborateurs que vous recherchez comme l'a fait Frédéric il y a quelques instants. On rappellera ces offres d'emploi donc de Frédéric de la société RF Projects qui se trouve à Agen. On rappellera ces offres d'emploi d'ici quelques minutes sur Classic 21 avant 10h en tout cas et dans quelques instants Metallica.
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0: dans la programmation Let's Work Together de Frédéric. Enter Sandman, c'était Metallica en 1991. Frédéric, justement, de la société RF Projects SRL de Ingeon, région namuroise, qui cherche à recruter. Ils sont actifs dans le photovoltaïque, notamment la climatisation, les batteries, etc., etc. Ils recherchent deux profils, deux personnes. Tout d'abord, un sanitariste, et c'est assez urgent, et puis également un frigoriste. Donc, si vous êtes motivé, si vous avez de l'expérience dans ce métier, vous pouvez postuler pour travailler donc dans l'entreprise de Frédéric à Ingeon, en région namuroise. Et il travaille notamment en région namuroise, mais aussi dans la région du Brabant Wallon. Un tout petit peu, nous a-t-il dit, aussi du côté de Liège ou de Bruxelles, mais c'est plus rare. Donc, si vous voulez postuler, soit par téléphone, vous l'appelez au 0475 86 49 52, 0475 86 49 52, ou bien vous envoyez un email avec votre CV, une candidature à info@rfprojects.be. Ça s'écrit rfprojects.eu, pardon, j'avais dit .be, c'est .eu. rfprojects.eu, le mail donc info@rfprojects.eu. Voilà, donc si vous êtes sanitariste ou frigoriste, que vous avez de l'expérience, n'hésitez pas à postuler si vous cherchez du travail.
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Francis Cabrel avec Les Murs de Poussière sur Classique 21 dans Coffee on the Rocks qui se referme dans quelques minutes. De Nicolas Donjon pour la météo, je vous souhaite un bon vendredi, un bon week-end lundi à partir de 6h pour quelques jours de Coffee on the Rocks avec Bruno Fernandez. Passez donc un bon week-end, profitez bien de la journée. On se quitte avec Michael Jackson et Billie Jean.

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1: Denis, le temps est calme et sec pour ce vendredi.
2: Oui, c'est une météo estivale qui s'installe avec un petit peu plus de nuages au nord qu'au sud du pays, mais sans grandes conséquences. Le temps reste calme et sec partout. Les températures continuent à grimper de jour en jour. On attend 22 à 23 degrés sur le relief ardennais aujourd'hui, 24 degrés en bord de mer et une moyenne de 24 à 25 degrés partout ailleurs. Des températures qui devraient encore grimper, notamment à partir de demain.

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2: Avec pas mal de gros ralentissements sur les axes avoisinant la foire de Libramont, notamment sur le 411, les sorties 25 Libramont-Chevigny et 26 Verlaine. Il y a pas mal de files sur cet axe. Et puis sur la Nationale 89, comptez 20 à 25 minutes perdues vers le site de Libramont. Et sur la Nationale 40, 30 à 40 minutes perdues vers le site de la foire de Libramont également. Et puis un objet encombrant nous est signalé sur le 25 Bastogne-Liège à hauteur de Gomzé en Doumont. Il y aurait un garde-boue de camion en bande de gauche en direction de Liège, donc soyez prudents si vous passez par là.
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0: On s'informe, voici votre journal.
3: Bonjour, des milliers de personnes qui fuient le feu en France par la terre et par la mer. Le Cap Ferret, la presqu'île située en face du bassin d'Arcachon, est en cours d'évacuation. La route est saturée, alors il faut partir par la mer. Des bateaux sont déployés pour évacuer les habitants, mais aussi les nombreux touristes présents. De 80 000 à 120 000 personnes sont sur place. Plus au sud, dans les Landes, à Biscarrosse, le feu a aussi provoqué l'évacuation de 23 000 personnes. Des moyens pour combattre les incendies vont arriver de plusieurs pays européens. Emmanuel Macron, le président français, a fait cette demande d'aide. En Espagne, là aussi, le feu ravage des milliers d'hectares et menace Madrid. L'état d'urgence d'intérêt national a été décrété dans la région. Un dispositif qui permettra à l'État espagnol de mobiliser plus de ressources pour éteindre les feux. Chez nous, la sécheresse est toujours là également. Plusieurs mesures ont été prises, comme des restrictions de l'usage de l'eau dans plusieurs communes wallonnes. Et à Bruxelles, c'est une vigilance orange qui a été instaurée. Au-delà de l'eau, ce sont aussi les éventuels incendies qui inquiètent. Comme en France, la terre est sèche. On apprend ce matin chez nos confrères de l'Avenir qu'un hangar agricole a été complètement détruit par le feu dans la région de Bastogne la nuit dernière. Ce matin, les pompiers déployés en nombre étaient toujours présents. Et c'est dans ce contexte que s'ouvre aujourd'hui la foire de Libramont, une foire agricole qui fête ses 100 ans cette année. Parmi les thèmes mis en avant pour 2026, les femmes dans les fermes, mais aussi les jeunes. Près de 200 000 personnes sont attendues pour visiter les allées de la foire. Et puis enfin, 19e étape du Tour de France aujourd'hui. Il s'élancera de Gap pour rejoindre l'Alpe d'Huez au terme de 127,9 km de course et 4 cols au programme. Pour l'instant, Tadej Pogacar est toujours premier, Remco Evenepoel deuxième. C'est la fin de ces infos. Merci de nous suivre.
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0: commence très très fort avec Paint It Black, qui n'apparaît d'ailleurs que sur la version américaine d'Aftermath. Mais impossible quand même d'évoquer cet album sans ce monument. Le texte, on le connaît, hein, il raconte un homme anéanti par la mort de la femme qu'il aime. Donc il ne veut plus voir aucune couleur, tout doit devenir noir. Et pourtant, cette musique donne envie de danser. Brian Jones vient tout juste de découvrir le sitar, rapporté des îles Fidji, et il en tire cette ligne qui donne son identité au morceau. Charlie Watts, lui, accompagne le tout avec un rythme aux accents orientaux, tandis que Bill Wyman improvise un orgue inspiré un peu des fanfares de mariage juif. Petit mot sur la pochette du 45 tours américain, parce qu'il y a cette fameuse erreur d'impression où il y a une virgule qui a été ajoutée au titre, hein, ça donne Painted, virgule, black. Alors pendant des années, il y en a qui verront un message caché. Non, c'était une coquille, tout simplement. Et puis c'est une chanson qui traverse les décennies avec des films comme Full Metal Jacket ou d'autres séries, même Tower of Duty.
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0: Eh bien, bienvenue à tous dans cette dernière émission, la collection pour l'été. Alors, le podcast, il continue, hein. Même l'été, il a continué tous les mercredis. Mais voilà, en ce qui concerne l'émission, c'est le dernier épisode aujourd'hui. Donc, on a mis les petits plats dans les grands. Et on commence en 1966 avec les Rolling Stones, qui ne sont plus simplement des mauvais garçons du rock britannique, mais qui deviennent de véritables créateurs. Pour la première fois, Mick Jagger, Keith Richards signent l'intégralité des chansons d'un album, tandis que Brian Jones transforme le studio en laboratoire sonore. Avec Aftermath, les Stones abandonnent peu à peu leurs racines rhythm and blues pour inventer leur propre langue finalement. C'est un disque audacieux, insolent et qui marque un tournant décisif dans leur histoire. On va écouter Lady Jane. Alors adieu, on l'a dit, le blues électrique. Bienvenue dans une Angleterre élisabéthaine. Brian Jones apprend spécialement à jouer du dulcimer des Appalaches pour ce morceau. Et on y retrouve un clavecin et de la guitare acoustique. Quant au texte, eh bien, personne ne sait vraiment qui est Lady Jane. Une reine, une aristocrate, une référence à la marijuana. On ne sait pas. Mick Jagger n'a jamais rien dit. On écoute Lady Jane.

Stupid Girl ou comment les Stones retrouvent le goût de la provoque. Mick Jagger dresse le portrait d'une jeune femme superficielle, obsédée par les apparences. Alors, difficile de savoir où s'arrête la satire, où commence la provocation gratuite. Il faut savoir qu'à cette époque, Brian Jones est le musicien le plus créatif du groupe. Chaque matin, il arrive avec un nouvel instrument, sitar, marimba, dulcimer, comme on en parlait juste avant pour le titre Lady Jane, et harmonium même aussi. Il passe des heures à apprendre à jouer de tout ça avant de les intégrer directement et naturellement au titre. Donc il a vraiment une influence énorme sur la couleur sonore de cet album. On peut dire que Brian Jones a été un point de départ dans de nombreux titres. Under My Thumb, c'est le titre suivant, mais c'est surtout une expression anglaise pour dire être sous le contrôle, sous l'influence de quelqu'un. Une expression qui est souvent associée à une lutte de pouvoir, et donc c'est véritablement être sous la coupe de quelqu'un. Le texte décrit un homme qui est persuadé d'avoir repris le contrôle d'une relation. Alors, aujourd'hui, certains y voient une chanson misogyne. Mick Jagger s'en tient à sa version, ce n'est qu'une caricature des rapports de domination. Et puis au-delà des paroles, il y a surtout de nouveau, je vous le disais, le génie de Brian Jones et de son marimba. Ce morceau porte aussi une histoire avec une certaine part d'ombre. C'est celui que les Stones jouent à Altamont en 69 quand Meredith Hunter est poignardée. Pour rappel, le meurtre a été commis par un membre des Hells Angels, les motards qui étaient engagés pour assurer la sécurité de l'événement. L'incident a été filmé, il est devenu le symbole de la fin de l'ère hippie. Un moment tragique qui colle désormais à cette chanson, malgré elle, Under My Thumb.

0: Toujours les Rolling Stones sur l'album Aftermath en 1966. On écoutait Out of Time qui flirte un petit peu avec la soul. Hein. Brian Jones retrouve son marimba avec des arrangements qui évoquent même un petit peu les productions Motown. Ironie de l'histoire, Laurent Riepi, Out of Time, a eu un destin assez étrange.
1: Un destin un peu unique, du moins pour les Rolling Stones à cette époque-là. En fait, c'est un titre signé, comme d'habitude, j'ai envie de dire, Jagger Richards. Mais ce ne sont pas les Stones qui, pour la première fois en tout cas, vont emmener ce morceau en tête des charts britanniques.
0: Et c'est qui alors? Donnez-moi le nom, je veux tout savoir.
1: Eh bien, ce sera un certain Chris Farlow.
0: Rien à voir alors.
1: Ouais, absolument. Rien à voir, un chanteur soul anglais que Jagger va produire d'ailleurs. Il va produire la première version de ce morceau, donc chanté par Farlow en 67. Et c'est cette version-là qui va grimper numéro 1 au Royaume-Uni et non pas la version des Stones.
0: Et donc, après la sortie de l'album, ça, on est bien d'accord.
1: C'est bien ça. Et donc, à ce jour, c'est le seul morceau Jagger Richards à avoir atteint le sommet des charts britanniques en étant interprété par quelqu'un d'autre. Alors, ce qui est bien dans l'histoire quand même, c'est que même si on pourrait dire que c'est frustrant pour les Rolling Stones, ça ne l'est pas entièrement, puisque c'est la première fois en fait que notre ami Mick Jagger, qui est devenu quand même une super célébrité à ce moment-là, va pouvoir produire quelqu'un d'autre. Il le fera encore par la suite, mais ça lui permet
0: d'évoluer
1: dans sa carrière, de ne pas être simplement chanteur, compositeur, mais d'être aussi producteur.
0: Merci beaucoup Laurent Riepi, on vous retrouve tout à l'heure puisque là, cette première partie d'émission se termine avec le morceau qui ouvrait la version britannique de l'album. Mick Jagger raconte la dépendance d'une femme au foyer au tranquillisant, c'est dans Mother's Little Helper. Tout cela à une époque où personne n'ose encore parler ouvertement de ce sujet, eh bien eux, les Stones, choisissent la satire.

0: Et on termine donc cette première demi-heure de la collection Classique 21, l'émission, avec ce titre, Mother's Little Helper. Keith Richards dit souvent que Aftermath, c'est le moment où les Stones ont compris qu'ils n'avaient plus besoin de copier leur héros américain, qu'ils pouvaient désormais inventer leur propre musique. D'ailleurs, il sera numéro 1 au Royaume-Uni, numéro 2 aux États-Unis. Et donc, Aftermath ouvre une nouvelle époque pour les Stones. Ils deviennent un véritable groupe pour les albums.
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0: Allez, on attaque la toute dernière demi-heure de cette émission La Collection, le tout dernier album qu'on va décrypter ensemble. Alors, on a pris pas le plus facile peut-être, j'avoue. Nous voici en 1971, Jethro Tull, c'est plus un simple groupe de blues, du blues rock avec une flûte. Ian Anderson veut voir beaucoup plus loin. Il est inspiré par les photos de sans-abri prises par son épouse Jenny et il imagine un album qui parle de pauvreté, de religion, de solitude et d'hypocrisie. Avec Aqualung, Jethro Tull signe un disque puissant, un peu rugueux, mais surtout d'une infinie délicatesse. C'est un album qui va véritablement faire entrer le groupe dans une nouvelle dimension, même si Ian Anderson refuse catégoriquement, il le refusera et il le refuse toujours, qu'on le qualifie de concept album.
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Impossible de commencer à parler de cet album Aqualung qu'avec le titre Aqualung de Jethro Tull. Alors Aqualung, c'est le cœur de l'album. C'est le personnage, je vous l'ai dit, hein, qui naît grâce aux photographies de la femme de Yann Anderson, Jenny Anderson, des photographies qu'elle a réalisées dans les rues de Londres. Et Yann y découvre un peu les visages de ceux que la société préfère surtout ne pas regarder. Eh bien Aqualung, c'est eux. C'est cet homme fatigué, malade, rejeté, celui qu'on évite plus qu'on aide. Pendant longtemps, d'ailleurs, beaucoup de fans vont penser que le clochard qui est représenté sur la pochette, c'est Yann Anderson lui-même qui s'est grimé. Et il va passer une bonne partie de sa carrière à expliquer que non, ce n'est pas lui. Le portrait est une peinture de Burton Silverman, réalisée à partir de la description du personnage d'Aqualung par Yann Anderson. La suite avec Cross-Eyed Mary, c'est Yann Anderson qui poursuit son portrait, toujours délaissé pour compte. Mary, c'est une jeune prostituée. Anderson ici refuse tout jugement moral. Simplement, il raconte un destin. Quelques années plus tard, d'ailleurs, Iron Maiden va en faire une reprise très respectueuse, preuve de l'influence aussi durable de cette chanson Cross-Eyed Mary.

0: Jethro Tull avec Up To Me, toujours sur l'album Aqualung. Et à vrai dire, Up To Me n'apparaissait pas sur la version originale de l'album, loin des grandes critiques sociales d'Aqualung. Ici, on chante plutôt la liberté individuelle, la responsabilité de chacun face à ses propres choix. Une chanson donc souvent oubliée, mais qui mérite largement sa place parmi les réussites de ces sessions. Juste avant Aqualung, le bassiste original Glenn Cornick quitte le groupe pour le remplacer. Il y aura Ian Anderson qui va chercher un ami d'enfance, Jeffrey Hammond. Mais il y a un petit détail quand même. Il y a un petit problème parce que Hammond ne sait pas jouer de la basse. Non, comme l'orgue d'ailleurs, il est pianiste. Anderson insiste parce qu'il veut quelqu'un en qui il a confiance, quelqu'un qui partage son humour, son univers. Jeffrey apprend donc la basse en même temps qu'il enregistre les titres. Il apprend vraiment, il passe du clavier à la basse direct en studio. Donc un pianiste qui devient bassiste en quelques semaines, c'est du jamais vu. On revient toujours dans le studio et Laurent Riepion vous accueille pour la toute dernière fois de cet été dans la collection pour ce tout dernier épisode, cette dernière demi-heure. Au même moment, Laurent, dans les studios d'Island Records, juste à côté, que se passe-t-il ?
1: Il se passe pas mal de choses. C'est une petite anecdote justement que le guitariste de Jethro Tull, Martin Marr, m'avait confié. Alors il faut savoir qu'on, voilà, à ce moment-là, dans les mêmes locaux, juste à côté, eh bien, t'es en train d'enregistrer un autre très grand groupe de rock, à savoir Led Zeppelin, qui prépare son quatrième album.
0: Et ils se voient, ils se croisent alors.
1: Ils se croisent pas si souvent que ça, parce qu'en fait, ils n'ont pas forcément les mêmes horaires. Chacun travaille un petit peu à des horaires décalés. Mais un jour, quand même, bah, Jimmy Page, le guitariste de Led Zeppelin, va apparaître derrière la vitre de la cabine et faire un signe de la main à Martin Barr pour lui dire un petit coucou,
0: coucou
1: comme
0: bonjour.
1: Ça, un petit coucou. Le problème, c'est que le guitariste de Jethro Tull à ce moment-là, Martin Barr, eh bien, n'arrive pas vraiment à lui répondre parce qu'il est en train de faire le solo, le fameux solo de guitare qu'on retrouve sur ce morceau Aqualung, qui est un solo iconique. Et donc, bah, Jimmy Page ne trouve rien d'autre que lui faire coucou. Donc voilà. Et donc, ça va effectivement faire planter sa tentative de solo. Heureusement, il aura l'occasion de le réenregistrer et d'en faire la merveille qu'on connaît aujourd'hui. Mais voilà. Est-ce que Jimmy Page l'a fait exprès? On ne le saura probablement jamais. Mais c'est assez rigolo d'imaginer, bah voilà, deux guitaristes de très très grand talent comme ça se saluer en studio pour se dire bonjour.
0: Ouais,
1: ou bien
0: pas.
1: Pour autre chose.
0: Ou pour faire foirer l'autre.
1: Voilà.
0: Et là, ce jour-là, à mon avis, Martin Barr a dû se dire « My God ». Et c'est une transition toute faite.
1: C'est une transition incroyable pour la dernière de cette saison. C'est vraiment magnifique.
0: Je me suis dit que c'était marrant que jamais.
1: Je suis presque ému d'entendre une transition pareille. Merci Fanny.
0: Merci Laurent de m'avoir accompagné durant tout l'été. Merci mille fois. Bon, dans ce titre My God, Ian Anderson aborde un thème qui lui tient à cœur. Contrairement à ce que certains ont affirmé, il ne s'en prend pas directement à Dieu. Non, ce qu'il remet en question sont plutôt les institutions religieuses qui utilisent la foi comme un instrument de pouvoir. Jethro Tull, My God.
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My God de Jet Rattle, toujours sur l'album Aqualung. Alors, contrairement à l'image du rock des années 70, Jet Rattle travaille en studio avec une discipline presque militaire. Il n'y a ni alcool ni drogue pendant les enregistrements. Le studio, c'est un lieu de travail, mais les excès vont arriver plus tard, sur la route. À sa sortie, Aqualung reçoit un recueil mitigé au Royaume-Uni. Par contre, aux États-Unis, c'est le succès et ça installe vraiment définitivement Jet Rattle parmi les grandes figures du rock des années 70. Et ben voilà, c'était la dernière de cette émission La Collection. Je vous remercie d'avoir suivi cette émission durant les 4 semaines passées. C'était un bonheur de vous accompagner avec un tel contenu. Maintenant, je vais prendre une petite semaine de congé. Si ça vous manque trop, sachez que La Collection ne disparaîtra jamais. La Collection, c'est avant tout un podcast et ce podcast original et tous les autres, ils se retrouvent sur RTBF OVIO ou sur toutes les autres plateformes de streaming. Je vous embrasse et passez un bon vendredi et puis un bon week-end.

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3: On va parler d'Arlon avec Virginie Defax. Bonjour.
5: Bonjour Marie-Amélie. Eh bien, on a quelques ralentissements toujours sur les axes avoisinant la foire de Libramont, notamment sur le 411, avec les sorties 25 Libramont-Chevigny et 26 Verlaine. Il y a quelques files toujours de ce côté-là. Et puis sur la nationale 89, comptez 5 à 10 minutes perdues. Sur la nationale 40, 10 à 15 minutes perdues pour accéder au site de la foire de Libramont. Et puis on nous signale également un accident sur le 25 Liège-Bastogne à hauteur de Tilf. Bande gauche neutralisée, circulation ralentie vers Bastogne et puis voiture accidentée également sur le 42 Mons-Namur à hauteur de Manage. Bande de droite neutralisée en direction de Namur, donc soyez prudents à cet endroit.
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0: Run to you, ça c'était Bryan Adams en 1984 pour vous souhaiter la bienvenue dans notre Lunch Around the Clock de ce 24 juillet, veille de week-end, jour du podcast culture aussi dans notre émission. Delphine nous rejoindra tout à l'heure. Et nous, on va commencer avec une nouveauté. Sam Smith a dévoilé ce titre, My Guy, annonciateur aussi d'un album complet prévu pour le 21 août. Le voici.
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0: American Woman, ce titre que Lenny Kravitz avait repris avec le succès qu'on connaît. Et puis My Guy, ce très beau titre de Sam Smith qui vient de sortir.
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0: C'est l'heure de la séquence live J-1 pour leur venue à Spa dans le cadre des Francopholies, mais aussi leur venue dans notre studio Classique 21 demain soir. Vous savez que nous serons en émission spéciale avec Jean-Philippe dès 20h. C'est Puggy qu'on retrouve aujourd'hui. D'abord avec un extrait d'un live enregistré en mai 2016 à l'ancienne Belgique à Bruxelles. Et puis on se replongera dans les festivités des 10 ans de Classique 21. Voici To Win the World et Last Day on Earth.

Tuggy, Last Day on Earth, enregistré chez nous, je vous le disais, en 2014 pour les 10 ans de votre radio. Avant cela, To Win the World. Et rendez-vous demain au village Francofo à Spa. Ce sera donc ce 25 juillet.

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0: Lise Béton, ça c'était Renaud. On parle pas mal des francopholies de Spa qui approchent évidemment, qui sont déjà en cours. Et puis il y a aussi les francopholies de La Rochelle. Et là, Renaud a fait une jolie surprise puisqu'il est monté sur scène alors que personne ne l'attendait. Il est venu chanter en cloque aux côtés du jeune compositeur Gauvin Serse. Le public était évidemment surpris, mais aussi et surtout très ému.
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0: On parle du ring de Charleroi, Virginie.
2: Oui, avec un véhicule en feu signalé à hauteur de Forchy-la-Marche. Le passage est difficile en direction de Guy-les-Piétons. Vous perdez également une dizaine de minutes en direction de Guy-les-Piétons. Un accident à vous rappeler, c'est sur le 25 Liège-Bastagne. À hauteur de Tilf, la bande de gauche est toujours neutralisée. La circulation ralentit vers le Grand-Duché. On termine avec ce véhicule en panne à vous rappeler sur le 42 Mons-Namur à hauteur de Manage. Il se trouve en bande de droite en direction de Namur. Donc soyez prudents à cet endroit.
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Robbie Williams, si vous avez peut-être vu ce petit moment un peu savoureux en marge du Mondial, dimanche, lors de la cérémonie de clôture au MetLife Stadium, il y a une petite particule blanche qui est tombée du visage de Robbie Williams sur son micro. Du coup, vous connaissez les rumeurs, les spéculations. Le chanteur de 52 ans a vite éteint l'incendie à sa façon. Torse nu, sourire en coin, il a posté une vidéo sur laquelle il sort la langue et on y voit deux petites pastilles rondes. Ce sont en fait des bonbons mentholés. Voilà de quoi calmer ceux qu'il pensait en train de consommer de la cocaïne, c'est à voir sur notre site.

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0: Come Together, les Beatles, alors qu'il y a une petite révolution qui s'est opérée dans les charts britanniques, puisque l'album What's the Story Morning Glory d'Oasis vient d'être sacré album studio le plus vendu de tous les temps au Royaume-Uni, en dépassant donc les Beatles et leur mythique Sgt. Pepper qui était sorti en 1967.
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0: Ça, c'était un logo tree avec City of New Orleans. Et puis, pas d'amis comme toi, signé Stéphane Echer en 1991. On se rapproche des infos de midi. Petit coup d'œil météo avec Denis Collard.
1: Météo. Bonjour Marie-Amélie, bonne journée à tous. Voici une journée assez lumineuse, des températures agréables, sans excès. Tout au plus, encore quelques champs nuageux qui bourgeonnent de ci de là, mais le temps reste calme et sec. On attend des maxima de 21 à 25 degrés pour aujourd'hui. La suite, eh bien, c'est une journée chaude demain, avec jusqu'à 28 degrés dans le centre du pays et toujours un soleil généreux. Dimanche et lundi, un petit peu plus de nuages, avec quelques averses dimanche, d'ouest en est, quelques petites pluies qui seront les bienvenues. 21 à 23 degrés et puis des températures qui vont commencer à remonter de manière très sensible pour le milieu de la semaine prochaine.

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0: On parle d'un véhicule en panne à Tervuren, Virginie.
2: Oui, tout à fait, Marie-Amélie, à hauteur des quatre bras de Tervuren dans le tunnel. La bande de droite est neutralisée, la circulation ralentie depuis Wezembeek. Au total, vous perdez 10 minutes en direction de Waterloo. Et puis, on a les suites de ce véhicule en feu qui est éteint à présent sur le Ring 3 de Charleroi à hauteur de Forchy-la-Marche. Le passage est toujours difficile vers Guy puisque le dépannage est en cours. Et puis, on nous rappelle également ce véhicule en panne sur le 42 Mons-Namur à hauteur de Manage, bande de droite toujours neutralisée vers Namur. Soyez prudents à cet endroit.
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0: Maxime Maillet avec nous pour ces infos de midi. Bonjour.
3: Bonjour à toutes et tous. En France, une célèbre destination touristique est peu à peu évacuée à cause du feu. Il s'agit de la presqu'île du Cap Ferret, près du bassin d'Arcachon. 40 000 personnes ont été évacuées ou sont en cours d'évacuation via les routes ou par bateau. Toutes fuient l'incendie en cours en Gironde, le plus gros feu de la saison. Il a déjà parcouru plus de 10 000 hectares et ce n'est pas le seul. Une trentaine de feux sont en cours dans l'Hexagone pour y faire face. Le président français Emmanuel Macron a demandé l'activation du mécanisme de protection civile de l'Union européenne. L'objectif est d'obtenir rapidement des renforts aériens d'autres pays européens. L'Espagne aussi fait appel à l'aide européenne. Des incendies violents font rage dans la région de Madrid en pleine vague de chaleur. Ils ne sont toujours pas maîtrisés. Pedro Sanchez, le Premier ministre espagnol, parle d'une situation dramatique. Au Moyen-Orient, l'armée iranienne revendique des attaques de drones sur Bahreïn et la Jordanie. Les cibles revendiquées sont des installations utilisées par l'armée américaine, comme des réservoirs de carburant ou des grands entrepôts de matériel. Téhéran affirme aussi avoir détruit à Bahreïn un centre de données du géant Amazon. L'Iran parle d'une riposte aux bombardements américains sur son territoire pour la 13e nuit de suite. Chez nous, près de 1200 faillites ont été prononcées au mois de juin. C'est près de 40% de plus qu'en mai. Les faillites ont augmenté dans toutes les régions du pays. Le secteur le plus touché est celui des bars et des restaurants. Au total, ces faillites ont entraîné la perte de plus de 3100 emplois. C'est parti pour la plus grande foire agricole en plein air d'Europe. La foire de Libramont a ouvert ses portes ce matin. Près de 200 000 visiteurs sont attendus ces 4 prochains jours. Cette année, la foire fête sa 90e édition et le centenaire de sa société organisatrice. Elle a été fondée en 1926 par des éleveurs de chevaux de trait ardennais. En cyclisme, au Tour de France, 500 000 spectateurs sont attendus ces 2 prochains jours le long des routes de montagne. L'Alpe d'Huez est au programme aujourd'hui et demain et l'étape du jour, la 19e, partira de Gap et fera 128 km. Au classement général, Tadej Pogacar porte toujours le maillot jaune. Il a une avance confortable sur le deuxième, le Belge Remco Evenepoel. Voilà pour les infos. Belle journée à notre écoute.
0: Merci Maxime, on vous retrouve à 14h.
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0: Dance into the Light, ça c'est Phil Collins qui s'est récemment à nouveau confié sur son combat contre l'alcoolisme, une dépendance installée tardivement à 55 ans après son divorce en 2006. On vous a posté toute l'interview évidemment sur RTBF Actu, notre site. Il explique que c'est son ami Eric Clapton qui l'a aidé en lui tendant la main et en l'encourageant à suivre une cure dans son centre de désintoxication, le Crossroad Center.
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Angel Dance, ça c'était Robert Plant en 2010. On avait Tracy Chapman aussi, Talking About a Revolution. 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

0: Les Chicks, ça c'était Léo Courbeau. On avait juste avant James Brown avec I Got You, I Feel Good. 60 ans qui séparent ces deux titres. Et pourtant, vous les retrouvez tous deux sur Classique 21. Il y a quand même peu de radio pour s'inventer. Mais chez nous, c'est possible. Et la suite, elle est sortie en 88.
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0: Inkpot, les Shocking Blue en 1973 et Pixies avec Where Is My Mind. Si vous avez lu les infos récentes, vous avez peut-être vu que Dave Grohl, chanteur évidemment des Foo Fighters, a récemment déclaré que Surfer Rosa, le premier album des Pixies, sur lequel on écoutait justement Where Is My Mind, était le disque parfait. Apparemment, ça a fait fort plaisir aux principaux intéressés qui ont réagi alors qu'ils étaient en coulisses à un festival à Madrid. Et du coup, pour leur rendre l'appareil, ils ont désigné The Color and the Shape, sorti en 97, comme l'album préféré des Foo Fighters. On les écoutera d'ailleurs ici tout à l'heure. Ce sera juste avant 13h pour les Foo Fighters.
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0: Ça, c'était On My Shoulders, le tout nouveau titre de Tiff Barrow. Et dimanche dernier, au Grand Prix de Belgique, elle a marqué les esprits, vous le savez, avec une version inédite de la Brabançonne, chantée dans les trois langues nationales. Un défi immense, évidemment, pour la chanteuse devant tous les pilotes de Formule 1. Elle confie d'ailleurs qu'elle a eu pas mal le trac jusqu'au dernier moment, mais qu'une fois sur scène, place à l'adrénaline. Les images sont sur notre site.
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0: Alice June, c'était Indochine. On avait Rock'n'Roll et Skin juste avant cela. Electric Light Orchestra. Et on tient une promesse qu'on s'est faite il y a quelques minutes, juste après ceci.
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0: You Could Be Mine, ça c'était Guns N' Roses en 1991. On avait aussi les Eagles et leur compilation des Greatest Hits des années 71 à 75 est entrée dans l'histoire de la musique en devenant le premier album certifié quadruple diamant aux États-Unis. Ça veut dire 40 millions d'exemplaires vendus, c'est pas mal. Une certification exceptionnelle qui confirme évidemment le statut incroyable du groupe californien, alors que l'album Hotel California, lui, obtient une nouvelle distinction en étant certifié 28 fois platine. C'est pas mal.
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5: Avec nous, c'est Jean-Marc Strel. Bonjour.
7: Bonjour, Mama.
5: Petit coup d'œil sur nos routes.
7: Oui, avec quelques timides ralentissements sur le ring de Bruxelles entre Greenham et Zaventem. Vous perdez 10 à 15 minutes en direction de Grand Bigard. Et puis, de manière générale, même si je ne veux pas faire de moi à la personne, je remarque en étant sur la route, en étant venu aujourd'hui, en ayant parcouru 100 km, que tout le monde semble très nerveux. Donc, soyez prudents sur la route. Voilà, je ne sais pas si ce sont les vacances qui approchent pour certains, la chaleur. En tout cas, la prudence est de mise, et notamment pour les usagers faibles, je pense aux motards.
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0: YouTube avec Desire, alors qu'il y a un nouveau titre qui est sorti aujourd'hui même et qui avait été dévoilé le week-end dernier à Tomorrowland. C'est une collaboration, pas une compilation, entre YouTube et le DJ néerlandais Martin Garrix. Le single s'appelle Fireflies et c'est pas la première fois qu'ils bossent ensemble. Bono et The Edge avaient déjà travaillé avec le DJ en 2019. Plus récemment, il avait produit le titre Scars pour le groupe, mais là, c'est la première fois que les quatre membres de YouTube s'associent ensemble avec lui. Et le résultat est clairement fait pour l'été. Vous l'entendrez sur notre site RTB Factu.
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0: C'est le tout nouveau titre de Teddy Swims, Break Up in Reverse, chanson inspirée par une rupture amoureuse avec la mère de son enfant, thème inépuisable en musique aussi. On avait A Song for the Lovers avant cela, le chanteur du groupe The Verve, c'était Richard Ashcroft.
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More Than This, c'était Roxy Music. On avait Matt Mata aussi avec Emma. Et on va maintenant retrouver le chouchou de Lindsay Buckingham, ex-Fleetwood Mac, mais aussi de Mick Jagger des Stones, c'est Sam Fender.

0: Les Clash, London Calling, Sam Fender aussi dans notre programmation. Et dans quelques minutes, eh bien, place à notre podcast du moment M du jour qu'on pourrait résumer comme ceci. Fin des années 70, la télévision transforme la musique, l'image devient incontournable. L'artiste doit séduire visuellement et dans les studios londoniens envahis par les synthés, Horn et Downs créent Video Killed, The Radio Star. Un paradoxe musical moderne qui évoque nostalgiquement la disparition d'un monde où l'on aimait sans voir. La suite dans quelques minutes.
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0: La fille du Père Noël, Jacques Dutronc, avant cela REM. Et au mois de juin, Michael Stipe, chanteur d'REM, a fait un retour assez remarqué sur scène dans l'émission Jimmy Kimmel. Il a joué un premier nouveau titre en 3 ans avec Chad Smith des Red Hot Chili Peppers à la batterie, Josh Klinghoffer au clavier, Troy Van Leeuwen de Queens of the Stone Age et Chris Chani, ex Jane's Addiction, aux guitares, un morceau qui sert de générique à une nouvelle série que vous connaissez peut-être et qui s'appelle Rooster.
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Aujourd'hui, je vous raconte le moment qui est à l'origine de la chanson « Video Killed » de Radio Star des Buggles. 1978, Londres. Dans une chambre d'adolescent quelque part en Angleterre, un poste posé sur une étagère diffuse des voix venues d'ailleurs. On ne voit pas les chanteurs. On ne connaît pas leur visage. On n'imagine que des silhouettes floues inventées. La radio est un territoire intime. Elle appartient à celui qui écoute. Trevor Horn grandit avec cette magie-là. Une voix suffit. Une mélodie suffit. L'image n'est pas nécessaire. Elle serait presque de trop. La radio crée des stars invisibles. Des artistes qu'on n'a pour la plupart jamais vus, mais qu'on connaît par cœur. Ce pouvoir du son seul, cette capacité à faire exister un monde sans décor, sans maquillage, sans mise en scène, laisse une empreinte durable. Et puis, il y a les présentateurs, ces voix qui reviennent chaque jour à la même heure, qui annoncent les morceaux, glissent une anecdote, partagent une humeur. On ne pourrait pas les reconnaître dans la rue, mais on connaît leur timbre, leur souffle, leur manière de sourire en parlant. Ils entrent dans les cuisines au petit matin, accompagnent les trajets en voiture. Tiennent compagnie aux insomniaques. Ils deviennent des présences familières, presque des proches. La radio crée cette proximité étrange. Une intimité sans image. Un lien fondé uniquement sur la voix. Puis les années passent. À la fin des années 70, la musique commence à changer le visage, littéralement. Les émissions musicales télévisées se multiplient. Les artistes ne viennent plus seulement chanter. Ils doivent occuper l'écran, sourire, bouger, séduire visuellement. La caméra devient un juge silencieux. On n'écoute plus seulement une voix, on évalue une allure, un style. La télévision trône dans le salon. L'image capte l'attention avant même que le son ne commence. Trevor Horn et Jeff Downes ne sont pas encore des icônes. Ils sont musiciens, producteurs en devenir. Ils se sont rencontrés alors qu'ils travaillaient tous deux comme musiciens de studio. Observateurs attentifs d'un paysage qui se transforme, il voit bien que quelque chose se déplace. La musique ne disparaît pas. Elle doit désormais partager son pouvoir avec l'image. Une chanson peut être excellente. Si l'artiste ne passe pas à l'écran, elle s'efface. Le mystère disparaît. Le visage impose sa vérité. C'est pas un scandale, c'est juste une mutation. Et cette mutation, ils la vivent de l'intérieur. Parce qu'en même temps, eux aussi expérimentent la modernité. Dans les studios londoniens, les synthétiseurs envahissent les pièces. Les machines remplacent peu à peu certains instruments traditionnels. Le son devient plus construit, plus artificiel, plus maîtrisé. Trevor Horn est fasciné par cette précision nouvelle. Il aime modeler la matière sonore. Il aime cette idée qu'on peut fabriquer un univers. Mais plus la technologie progresse, plus une question s'impose. Si le son devient parfait, que devient la spontanéité? Mais aussi, si l'image domine, que devient l'imaginaire? Un jour, dans ce studio où les bandes tournent et les claviers électroniques brillent sous les néons, la réflexion se cristallise. Il fabrique un morceau au son résolument moderne, presque futuriste. Et pourtant, derrière cette modernité, une nostalgie affleure. Il repense à ses voix de la radio, à ses chanteurs sans visage, à cette époque où l'on pouvait aimer une chanson sans jamais savoir à quoi ressemblait celui ou celle qui la chantait. Et l'idée surgit simple, presque enfantine. La vidéo fait disparaître les stars de la radio. Video Killed the Radio Star. C'est pas une accusation. Ce n'est pas un manifeste contre le progrès. C'est un constat doux amer. La vidéo n'est pas une ennemie. Elle est plus forte. Elle attire, elle fixe, elle impose. L'image prend le pouvoir sur la radio. Non parce qu'elle détruit la musique, mais parce qu'elle redéfinit la manière dont on la consomme. L'artiste devient visible. La star doit être regardée autant qu'écoutée. Dans le studio, le morceau prend forme comme un paradoxe. Il parle de la victoire de l'image, mais il le fait avec des machines, des synthétiseurs, une production ultra-moderne.
La chanson incarne exactement ce qu'elle décrit. Un monde où la technologie façonne la pop. C'est ce contraste qui fait sa force. Derrière les chœurs légers et la mélodie efficace, on sent une véritable nostalgie. Une ère s'achève. Celle des voix que l'on imaginait sans jamais les voir. Et une nouvelle commence. Celle des écrans. Lorsque le morceau sort, il sonne comme un objet du futur. Ironique, brillant, synthétique. Mais sous cette surface brillante, il y a cette intuition très précise. La musique vient de changer de centre de gravité. 2 ans plus tard, lorsque la télévision musicale s'imposera définitivement comme nouveau carrefour mondial de la pop, la chanson prendra une dimension planétaire. Mais au moment de son écriture, ce n'est encore qu'une prise de conscience. Un basculement silencieux. Cette prise de conscience que l'image prenait le pouvoir sur la radio est ce moment à l'origine de la chanson « Video Killed the Radio Star » parue en 1979 sur l'album « The Age of Plastic » des Buggles.

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À première écoute, Video Kill the Radio Star semble légère, presque insouciante. La mélodie est accrocheuse, les chœurs ont quelque chose d'enfantin. La production brille. Pourtant, derrière cette surface lumineuse se cache une chanson profondément mélancolique. La phrase clé du morceau est bien évidemment « Video Kill the Radio Star ». Littéralement, « La vidéo a tué la star de la radio ». La chanson raconte un glissement, celui d'un monde où la radio incarnait une forme de pureté et où la musique suffisait à elle seule, passant vers un univers où l'image devient incontournable. La chanson capture le moment précis où cet équilibre se modifie. L'image ne détruit pas la musique, mais elle redéfinit les règles. L'artiste devient visible, et cette visibilité change tout.

La vidéo a tué la star de la radio. La vidéo a tué la star de la radio. Dans mon esprit et dans ma voiture, on ne peut pas rembobiner. Nous sommes allés trop loin. Les images sont arrivées et t'ont brisé le cœur. Mais la faute sur le magnétoscope. La voiture, territoire historique de la radio, devient le symbole d'une écoute personnelle, mobile, presque confidentielle. C'est un changement qui s'infiltre dans la vie quotidienne. On ne revient pas en arrière. Il n'y a pas d'option retour. Le mystère se fissure. L'image fixe ce que l'imaginaire rendait libre. La modernité n'a pas détruit la musique. Elle a transformé notre manière de l'aimer. Le paradoxe le plus fascinant réside dans le son lui-même. Production ultra compressée, esthétique new wave et pop électronique, basse synthétique très présente et voix traitée. Pour évoquer la disparition d'un monde, le duo choisit une production résolument moderne. La chanson sonne comme le futur qu'elle décrit. Elle parle de la transformation en la vivant pleinement. À sa sortie, en 1979, le morceau devient un succès international. Mais son destin bascule véritablement, le 1er août 1981. Ce jour-là, la toute nouvelle chaîne musicale MTV choisit Video Killed Radio Star comme tout premier clip diffusé. Le symbole est frappant. La chanson qui évoque la domination de l'image ouvre officiellement l'ère de la musique télévisée mondiale. Ce choix transforme le titre en jalon historique. À partir de ce moment-là, ce n'est plus seulement un succès pop, c'est le point de départ d'une nouvelle ère culturelle, celle de la musique télévisée. Plus de 40 ans après sa sortie, Video Killed Radio Star n'a rien perdu de sa pertinence. L'image s'est démultipliée, les écrans sont partout. Les artistes sont découverts à travers clips, plateformes vidéo et réseaux sociaux où le regard précède souvent l'écoute. La radio avait transformé la musique en expérience intime. La vidéo l'a rendu spectaculaire. Et périodiquement, le désir de revenir à la voix seule ressurgit. Avec Video Killed Radio Star, les Buggles ont capté un moment de bascule. La chanson est certes lumineuse, presque joyeuse, mais elle porte en elle une conscience aiguë du changement. Ce moment où l'image commence à prendre le dessus.

0: Video Killed the Radio Star. Et heureusement pour nous, c'était pas vraiment une prédiction. C'était les Buggles en 1979. Bon après-midi avec nous sur Classic 21.
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0: Stevie Ray Vaughan, Mary Had a Little Lamb, Fool's Garden aussi avec Lemon Tree. On a un peu de tout dans la météo qui arrive, Denis.
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2: Oui, c'est vraiment ça, Marie-Amélie. C'est pas excessif et c'est une douceur comme on les aime. On regrettera peut-être même cette douceur la semaine prochaine quand la chaleur sera de retour, puisque la semaine prochaine, un nouveau pic de chaleur est à craindre, une nouvelle vague de chaleur possible. En attendant, aujourd'hui, encore pas mal de soleil, des champs nuageux qui bourgeonnent de ci, de là, mais le temps reste calme et sec. Maxima du jour, 21 à 22 degrés en Ardennes, 24 au littoral, une moyenne de 24 à 25 partout ailleurs. Pour demain, ce sera plutôt 25 à 28 degrés, toujours entre belles et éclaircies et nuages bourgeonnants. Dimanche, les nuages seront plus menaçants et quelques averses sont attendues avec un petit rafraîchissement des températures entre 21 et 23 degrés. Lundi, les dernières averses quittent le nord du pays, 20 à 24 degrés, avant que le thermomètre ne s'affole littéralement en milieu de semaine prochaine.

0: Il est 14h.
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0: Et ça se passe globalement bien sur nos routes, je pense, Jean-Marc.
2: Exactement, ça se passe bien, y compris sur le 411, en direction du Luxembourg, où il y a pas mal de départs vers le sud de la France et ailleurs, évidemment, les vacances, bien évidemment, c'est le cas aussi. On surveille hein, tout cela sur le 19, si vous passez par Mons et par ce coin-là. Donc ça se passe bien, on s'attend à beaucoup de monde sur les routes françaises aussi ce week-end. Pour l'instant, pas de gros soucis. Et chez nous, une seule petite info, c'est du côté de la SNCB, avec une circulation des trains interrompue actuellement entre Attu et Rondange. Rondange, c'est au Luxembourg. Donc voilà, si vous partez en vacances en train, vous risquez de rencontrer quelques soucis.
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0: Maxime Maillet pour les infos de 14h. Bonjour.
3: Bonjour à toutes et à tous. C'est l'inquiétude à Madrid, en Espagne. La région subit plusieurs feux dans un contexte de vague de chaleur. Mais ce vendredi, le préfet de la région alerte. Deux des trois incendies sont sur le point de fusionner pour ne former qu'un seul brasier. Ces feux sont hors de contrôle et ont déjà provoqué l'évacuation ou le confinement de 19 000 personnes. Les conditions météo et notamment le vent à plus de 50 km par heure compliquent la tâche des pompiers. L'inquiétude est tout aussi vive en France. Là-bas, c'est la région du sud-ouest du bassin d'Arcachon à Biscarrosse qui est touchée par un feu que les autorités qualifient de vorace, de feu XXL. Il a déjà parcouru plus de 10 000 hectares et détruit une cinquantaine de maisons ainsi qu'un camping. La France, comme l'Espagne, a fait appel à ses voisins européens pour venir à bout des flammes. Chez nous, on parle aussi des hommes du feu, mais pour la grève qu'ils poursuivent à Bruxelles. Seul un pompier sur cinq a pris son service aujourd'hui, c'est un peu moins qu'hier. Et ce, malgré des méthodes de réquisition dénoncées par les syndicats. Par exemple, des sirènes de police hurlantes pendant la nuit devant le domicile de pompiers et l'intimidation de proches. Même si le gouvernement bruxellois s'est déjà engagé à de nouveaux recrutements et des investissements, ces promesses ne suffisent pas aux syndicats. On ne sait pas encore quand les discussions reprendront, mais le ministre président Boris Dilliès s'est dit prêt à négocier de manière constructive 24 heures sur 24. Et puis c'est une première depuis le début de la guerre en Ukraine. La Roumanie a abattu ce matin un drone dans son espace aérien. On ne connaît pas encore le contexte de cette intervention, mais le survol de drones, notamment en mer Noire et à la frontière avec l'Ukraine, est fréquent dans le pays. Des drones qui continuent aussi de s'abattre sur la capitale ukrainienne. Les alertes aux missiles retentissent habituellement la nuit, mais ce vendredi, plusieurs explosions importantes sont survenues à Kiev. De son côté, la Russie a annoncé 6 décès et 25 blessés lors de frappes ukrainiennes sur plusieurs entrepôts russes hier. Enfin, la 19e étape du Tour de France débute à l'instant. Une épreuve plus courte que d'habitude, mais plus difficile aussi, puisque les coureurs devront affronter les lacets de l'Alpe d'Huez, arrivée prévue au sommet de ce col mythique vers 17h30. Merci d'être avec nous. Bel après-midi à notre écoute.
0: Et merci à Sarah Pousset qui présentait ses infos de 14h.

0: Starlight, c'était Muse. En ce vendredi et le vendredi soir, vous savez que c'est le soir du métal. Dès 23h avec Cyril, on vous propose une rediffusion d'une spéciale cinéma de genre qu'on avait faite pendant la saison à l'occasion du BIF. N'hésitez pas, ce sera dès 23h.
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I can hear music, les Beach Boys et Hungry Heart, c'était Bruce Springsteen. Il est 14h13. Pendant l'été, à cette heure-ci, on en profite pour aller voir dans nos archives musicales des sessions, des showcases, des moments en tout cas live qui ont été enregistrés par nos équipes de Classic 21, comme ce concert d'Auckland en 2022. Voici Over Here.

0: Over Here, Oaklyn, qui était venu jouer ce morceau chez nous il y a 4 ans maintenant.
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0: chanteur des Killers avec cet album solo country, Brandon Flowers, ça s'appelle Plains. On avait aussi Forget Me Not de Bad English. Il est 14h30. On va parler culture dans quelques minutes avec Delphine, des cailloux plein les poches de Mary Jones. On va parler d'une exposition qui s'appelle Nuances de Noir, Histoire et Idées Anarchistes. Et puis du festival annuel de Chassepierre.
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0: On parle aussi d'un accident sur le 42, Jean-Marc.
2: Ouais, vous parlez de cailloux et de Chassepierre. Je vois une relation.
0: Je ne l'ai pas fait exprès pourtant.
2: Voilà. Nous avons un accident sur le 42. Verviers-Prume en hauteur de 10 ans. C'est en direction de l'Allemagne. C'est la seule info à communiquer. Ça vient d'arriver, donc on n'a pas beaucoup d'informations. Et on ne sait pas encore si ça pose de gros soucis. On vous tient informé tout à l'heure à 15h.
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0: la main au bateau.
1: Les plages de Jean-Louis Aubert et LA Woman, c'était les Doors.
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1: Bonjour Delphine, comme tous les vendredis, vous nous proposez un petit tour de l'actualité culturelle en Belgique et on commence au bord du lac de Genval avec le festival Il est temps d'en rire.
8: Bonjour Marie, oui, du théâtre en plein air dans un transat au bord du lac, franchement on a connu pire comme programme. À l'affiche, ce spectacle des cailloux plein les poches de Mary Jones, deux acteurs et 15 personnages, une véritable performance théâtrale. L'histoire, elle vous emmène dans un petit village du comté de Kerry en Irlande où une énorme production hollywoodienne vient tourner un film. Charlie et Jake, deux habitants du coin, sont engagés comme figurants et ils vont très vite découvrir les rêves, les caprices et surtout les coulisses parfois complètement absurdes du cinéma. Sur scène, Stéphane Pirard et Thibaut Neve, deux acteurs, passent d'un personnage à l'autre, parfois en une seule réplique. C'est vraiment une comédie drôle, inventive, mais aussi assez mordante sur la machine hollywoodienne et ses illusions. Et tout cela dans le superbe écrin de verdure du lac de Genval. C'est accessible dès 8 ans et à découvrir jusqu'au 1er août.
1: Change complètement d'univers avec une expo intitulée « Nuances de noir, histoire et idées anarchistes ».
8: Tout à fait, direction le Mundaneum qui nous propose de dépasser un peu les clichés sur l'anarchisme. Parce que non, l'anarchie ne se résume pas à quelques pavés, un drapeau noir ou encore des slogans sur les murs. L'exposition rassemble près de 250 documents, des affiches militantes, des photographies, des journaux, des tracts, des archives inédites, des publications rares et même des disques punk. La scénographie très colorée nous montre un mouvement beaucoup plus vivant et diversifié et plus complexe aussi qu'on peut l'imaginer. On y parle de lutte sociale, d'écologie, de liberté, d'expérience collective et de différentes façons de repenser la société. C'est une expo qui fait écho à de nombreuses questions très actuelles et qui est à découvrir tout l'été et même au-delà.
1: Et enfin, comme chaque été, le Festival international des arts de la rue de Chassepierre revient les 15 et 16 août.
8: Et ce sera déjà la 52e édition. Pendant tout un week-end, le petit village de Chassepierre va une nouvelle fois se transformer en immense scène à ciel ouvert. Une cinquantaine de compagnies venues de Belgique, de France, d'Allemagne et des Pays-Bas seront présentes. Et au programme, vous retrouverez du cirque, du théâtre, de la danse, de la musique, de la poésie et aussi beaucoup, beaucoup d'imagination. Alors cette année, le festival explore le thème de la mémoire. Les artistes feront revivre des souvenirs, des traditions, des personnages ou encore des événements marquants avec des spectacles qui peuvent être tantôt drôles, tantôt poétiques et parfois aussi complètement inattendus. Bref, on se promène dans le village et on se laisse surprendre au détour d'une rue ou encore d'un jardin. Toutes les informations de ce festival de Chassepierre se retrouvent donc sur chassepierre.be. Les réservations sont indispensables. Bon week-end culturel.
1: Merci Delphine, à la semaine prochaine.
8: Sans faute.
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0: Jean-Marc Strel avec nous pour le point route.
2: Oui, c'est un accident, les suites, j'en parlais tout à l'heure, sur le 42 vers des Verviers-Prumes en hauteur de Dizon en direction de l'Allemagne. Vous perdez une vingtaine de minutes. Autre accident sur le 40, Liège-Bruxelles à hauteur de Krenheim en direction de Bruxelles. Et c'est sur le Rhin qu'il y a des répercussions, puisque à hauteur de la sortie Krenheim, sur le Rhin de Bruxelles aussi, Krenheim-Vilvoorde, il vous faut actuellement une bonne quinzaine de minutes. Patience.
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16: 15h30, merci d'écouter Classique 21. On the road again, c'est juste après ceci.
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16: Avec Jean-Marc Strel, bonjour.
18: Bonjour Madame Dorothée.
16: Nous avons des accidents à signaler.
18: Oui, le premier sur le 42, vers Véprume, autour de Dizon, en direction de l'Allemagne. Vous perdez une dizaine de minutes. Tout à l'heure, c'était le double. Donc voilà, on a le sentiment que les choses s'arrangent quelque peu. Par contre, sur le 40, Liège-Bruxelles, à Kreinem, en direction de Bruxelles, 4 véhicules impliqués dans un accident. Vous perdez 25 minutes. Des ralentissements sur le ring aussi, entre Kreinem et Vilvoord, avec 15 minutes nécessaires.
16: Merci Monsieur Jean-Marc, on vous retrouve tout à l'heure.
18: Oui, certes.
16: Avec plaisir.
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0: Parmi mes hymnes préférés du week-end, ce morceau Bonne Humeur par excellence, signé Paul Simon, Late in the Evening. Ça donne juste envie de fermer les dossiers, ouvrir les portes du plaisir. Courage aux bosseurs, hein, 15h34. Vous êtes peut-être bientôt libérés, délivrés du boulot, peut-être même pour démarrer vos vacances. Et tout le bien que je vous souhaite.
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0: Présente d'être contente de vous retrouver en ce vendredi 24 juillet déjà, comme je le disais. Cette fin de journée rime peut-être avec le début de vos vacances. Merci de nous embarquer dans votre destination soleil, si c'est le cas. À la plage, en promenade, dans le jardin, votre terrasse, Classique 21 avec vous partout, tout l'été, via nos applications gratuites, RTBF Ovio, RTBF Actu. Vous nous suivez en air, online, on demand. Plein de possibilités s'offrent à vous. Il suffit de choisir votre chemin vers le plaisir avec nous, si ça vous tente. On vous a d'ailleurs posé notre programme Aigri de l'été sur RTBF Actu. Vous y découvrirez notamment une double dose de Génération 80. Ce sera comme ça jusque fin août. Les Golden Years de Gabriel Davroy du samedi prennent aussi place le dimanche 17h-19h pendant que la So 90s de Delphine Isaïe fait sa pause vacances. En attendant, si vous avez besoin de votre dose d'années 90, on a toujours nos web radios thématiques. Et sinon, on vous replonge régulièrement à l'antenne dans cette décennie qui me ramène à mon adolescence. Perso, en 98, j'avais 18 ans et ce narcotique de Liquido tournait en boucle sur MTV, en radio. On se replonge dans nos plus beaux souvenirs avec le meilleur de la musique dans On the Road Again. Je vous accompagne jusqu'à 19h30. Merci d'être là.

0: On se rappelle bien, en 2024, pour la sortie de son dernier album Grand Hôtel Apocalypse, dans lequel on vient de se glisser avec ce très beau Plus Jamais Nous, Daran est passé par le studio de Classique 21 pour une interview, une session live. Vous retrouvez la totale avec la vidéo en bonus sur le site et l'app RTBF Ovio. 15h44, on va rejoindre l'année 1979 avec Ecstasy, Making Plan for an Angel, pour rythmer votre après-midi sur Classique 21. On se détend à l'approche du week-end.
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0: Allez, on peut féliciter Giacomo Panarasi, aka Jack Taylor, qui a fait son entrée à la 62e position du classement officiel des 100 titres belges les plus populaires du moment. Les sons qui tournent en boucle dans vos playlists que vous écoutez sur Classique 21 et qui font vibrer la Belgique francophone. Il l'a fait avec ce titre qu'on vient de s'écouter, On My Arm, Around My Neck, extrait du deuxième album du groupe intitulé Chung. Il est attendu pour la rentrée avec une release party prévue le 19 septembre au Wittlof Bar du Botanique, évidemment. Ce sera l'occasion de la tournée promo de la nouvelle compile Massacre Belge. Donc un très chouette programme pour la rentrée et un très chouette programme aussi à suivre ici, évidemment, dans On The Road Again. Direction dans quelques secondes à Baker Street avec Jerry Rafferty et puis voilà, on enchaînera avec la météo d'Olivia Rox, le mobile info de Jean-Marc Strel, votre journal de 16h, restez bien là.
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1: Excellent vendredi. De plus en plus d'éclaircies au fil des heures cet après-midi. Un ciel souvent peu nuageux avec quelques voiles d'altitude. Des températures maximales qui varient de 21 à 26 degrés. Ce soir et cette nuit, un ciel un petit peu voilé, mais nuit globalement bien étoilée. Des températures nocturnes qui s'établiront de 11 à 16 degrés. Pour demain, samedi, beaucoup de soleil en matinée. L'après-midi, des nuages se développeront sur une bonne partie du pays, ne laissant à l'écart que le littoral et la Gaume. Mais globalement, de belles éclaircies, une ambiance lumineuse sous une chaleur en nette hausse, mais encore supportable, de 25 à 29 degrés pour vous accompagner demain après-midi. Les précipitations tant attendues de dimanche sont hélas revues à la baisse. Le ciel se chargera dès le matin. On devra s'attendre à quelques petites pluies qui traverseront le pays d'ouest en est avec des températures en baisse de 21 à 23 degrés dimanche après-midi.
2: Merci de profiter de votre vendredi après-midi avec Classique 21. Il est 16h.
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2: Jean-Marc, on reprend des nouvelles de l'accident qui s'est produit sur le 42, c'est bien ça?
3: Oui, okay. c'est le 40.
2: Le
3: 42, mais c'est une bonne question aussi parce que c'est terminé sur le 42, c'est vrai qu'il y en avait un tout à l'heure. Et j'ai appris il y a quelques minutes seulement que c'était dégagé et ça va beaucoup mieux aussi sur le 40. Donc Liège, Bruxelles, autour de Grenem en direction de Bruxelles, tout à l'heure 25 minutes de ralentissement. Là on est passé à quelques minutes, donc à mon avis les véhicules sont complètement dégagés. Même si sur le ring on perd encore une dizaine de minutes de Grenem jusqu'à plus ou moins... Zaventem. Donc voilà pour les infos, en tout cas pour l'instant.
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2: Et voici votre journal de 16h. Il vous est présenté par Maxime Maillet. Bonjour.
4: Bonjour à toutes et tous. Une nouvelle réunion commence dès maintenant entre les pompiers bruxellois et le ministre président de la région bruxelloise, Boris Dilliès. Les pompiers sont en grève depuis 3 jours. Ils dénoncent le manque de personnel. Aujourd'hui, seul un pompier sur 5 a pris son service. Pour assurer les interventions dans la capitale, des pompiers sont réquisitionnés. Il y a aussi le renfort de la Croix-Rouge et d'autres zones de secours. La France, confrontée à son plus gros feu de la saison en Gironde, l'incendie a parcouru plus de 10 000 hectares et menace le Cap Ferret. La presqu'île très touristique doit être totalement évacuée. 35 000 résidents et touristes sont déjà partis par la route ou par bateau. Une cinquantaine de maisons et un camping sont détruits. Des milliers de personnes ont été aussi évacuées plus au sud, dans les Landes. C'est là où un autre incendie sévit. Pour lutter contre ces feux, le président Emmanuel Macron a appelé à des renforts d'autres pays européens. L'Espagne aussi a demandé l'aide de l'Union européenne et a déclaré l'état d'urgence nationale. De violents incendies se sont déclarés en même temps plusieurs aux portes de Madrid. Deux ont même fusionné à l'ouest de la capitale. Ils ne forment plus qu'un seul brasier. Les services de secours craignaient ce scénario. En Ukraine, une attaque de missiles russes a fait 10 morts et près d'une centaine de blessés dans la région de Kiev, la capitale. Cette attaque semble avoir visé un événement avec des professionnels du secteur de la défense. Côté ukrainien, une enquête est ouverte pour déterminer d'éventuels manquements dans l'organisation de cet événement militaire. En cyclisme, 19e étape du Tour de France avec une arrivée prévue tout à l'heure à l'Alpe d'Huez. On file tout de suite sur les routes montagneuses du Tour avec vous, Samuel Grulois.
5: À 52 km de l'arrivée, 4 minutes 20 d'avance pour un groupe de 42 coureurs. C'est énorme évidemment, 42 coureurs dans lesquels on retrouve quelques candidats à la victoire d'étape. Martinez, Carapaz, Voisard, Kuss, Piganzoli, des coureurs qui sapent grimper évidemment. Baudin, Carapaz, le vainqueur d'hier. Ben O'Connor se trouve là aussi. Michael Storer, les frères Johannessen, George Bennett, Raul Garcia, Pierre Nard. Bref, il y a du beau monde. Aaron Sman aussi, le coureur de l'équipe Net Company. Et il y a du beau monde aussi pour le classement à points, puisque Martinez et Carapaz aujourd'hui veulent déloger Tadej Pogacar de la première place du classement à points. C'est désormais officiel puisque Paris-Peintre a pris assez de points pour devancer le Slovène au classement officiel et porter officiellement donc ce maillot à poids qu'il porte par procuration.
4: Samuel Grulois en direct du Tour de France. La Belgique dispose d'un potentiel énorme. Les premiers mots de Marc Van Bommel, le Néerlandais, le nouveau sélectionneur des Diables Rouges. Il succède à Rudy Garcia comme coach. Il a notamment entraîné l'Antwerp. Voilà pour les infos. Bel après-midi à nos côtés.

0: Bienvenue sous les nourgeons sur Classique 21 dans The Road Again. C'est toujours le bon moment. On avait AC/DC pour nous secouer bien comme il faut avec You Shook Me All Night Long. Et à l'instant, vous étiez dans la peau de 007, Pierce Brosnan. Moi, dans celle de Tina Turner. Je dois avouer que ça fait son petit effet. GoldenEye, la bande-son du James Bond de 95, écrite par Bono et The Edge de U2.
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0: L'équipe du film avait pourtant d'abord pensé à Depeche Mode, puis à Ace of Base. Les Suédois n'auront pas convaincu. Et Depeche Mode était apparemment trop occupé. Finalement, tout le monde est content, et surtout Tina Turner, puisque ce morceau a fortement contribué au succès de son 9e album studio, Wildest Dream, sorti en 96. Il s'est écoulé à plus de 6 millions d'exemplaires dans le monde et a été certifié double platine au Royaume-Uni, en Europe. Dominique Raguet vous en parlait avec Laurent Debeuf dans Soundtrack pour marquer son 30e anniversaire. C'est à retrouver sur le site et l'app RTBF Ovio. 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Allez, 16h12, on va se replonger dans les escapades romantiques secrètes de Stevie Wonder, Part-Time Lover, pour profiter de cette fin de journée plutôt pas mal, hein, finalement. Bel après-midi, bonnes vacances, merci à nous prendre dans vos valises, merci de nous faire confiance.

sur Classic 21 dans On The Road Again, Crosby, Stills & Nash sur l'album de 77 avec ce Cathedral dedans. Et puisqu'on a mélangé les styles, les tempos, les décennies, je vous propose de switcher sur les 90s avec les ondes positives de Jamiroquai. 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

0: Down the Road Again sur Classique 21, un artiste de chez nous qu'on aime et soutient depuis le début, Thomas Frank Hopper, accompagné sur ce Open Road de la chanteuse-guitariste Vanya Sky. C'est un extrait de son nouvel album Wild Ones Never Die. Il sortira le 18 septembre via Rock Nation. Et il vous en offrira certainement des extraits en exclusivité ce samedi, je vous rappelle qu'il sera au Francofolie de Spa et nous aussi d'ailleurs, hein, venez faire un petit coucou à Jean-Philippe Lejeune, Mama, dès 20h. Ils vous feront vivre l'événement comme si vous y étiez, un passage dans les coulisses, pas mal d'interviews, Thomas Frank Hopper en l'occurrence, justement également Hooverphonic, je vois Puggy, il y aura Geronimo et évidemment Sting, hein, Sting, la tête d'affiche du samedi, la tête d'affiche de l'événement tout court, j'ai envie de dire, donc ne loupez pas ce moment. On vous a déjà mis un petit peu le programme sur le site l'app RTBF Actu, 16h28. Dans quelques minutes, on va rejoindre Jean-Marc Strel sur les routes. Et puis on aura aussi de l'amour à venir avec.
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0: M nous dira M. Et puis Queen aussi, Crazy Little Thing Called Love sur Classique 21 au bon endroit. Merci d'être là.
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6: Avec Jean-Marc Stré, le retour, qu'avez-vous à nous dire?
7: J'aime avant M.
6: Ah, pas mal.
7: Je n'ai pas grand-chose à vous dire. Nous observons particulièrement l'autoroute 411 du côté de Libramont, puisque la foire a débuté aujourd'hui. Il y a un peu de monde sur l'N89, mais voilà, ça reste très raisonnable et pas de conséquences sur les autoroutes pour l'instant. Donc voilà, ça se passe bien dans l'ensemble, en tout cas pour le moment, sur le réseau routier.
6: Je suis quand même un peu jalouse de votre répartie. Hein. J'ai pas pensé à dire le JM, Jean-Marc Stré, le jeudi M. Vous êtes formidable, Jean-Marc.
7: Oui, ça je sais, ouais.
6: Bon, allez, à tout à l'heure.
7: Merci.
6: Oui.
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0: toujours envie de chanter avec lui, mais il monte quand même très très haut. Hein. L'amour tourne sur les ondes de Classique 21. Avec M, évidemment, et puis les bonnes valeurs aussi, avec le Simple Man de Lynyrd Skynyrd. Les valeurs de Ronnie Van Zant, qui appréciait beaucoup les amis, la famille, les bons moments de vie, passés avec eux bien plus que tout ce que l'argent pouvait acheter. Il restait fidèle à ses valeurs, même après avoir connu la célébrité. Il restait un Simple Man. On s'écoute ce très beau morceau après l'agenda des concerts sur Classique 21.
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0: Vous n'êtes pas sans savoir que Placebo fête ses 30 ans cette année, prévoit une grande fête avec ses fans. La tournée du 30e anniversaire fera escale au Sport Palace d'Anvers le dimanche 1er novembre, au programme des chansons de leurs deux premiers albums, Placebo et Without You, I'm Nothing. Ce sera vraiment bien et ce sera avec Classique 21. Et puis les samedis 21 et dimanche 22 novembre, place au New Music High End Innovation. Ce sera à l'hôtel Courtyard Marriott à Bruxelles. Le salon ultime de la Hi-Fi du home cinéma est de retour et c'est un événement 100% gratuit qui s'adresse aux passionnés de musique mais aussi aux cinéphiles exigeants, les audiophiles avertis ou simplement les curieux en quête d'expériences inédites. Au cas où, sachez aussi qu'il y a pas mal de vinyles à tenter, pas à tenter de remporter, mais que vous pouvez acheter sur place. Donc c'est sympa. Et puis il y a aussi le bar et le restaurant de l'hôtel dispo pour faire une petite pause. Donc n'hésitez pas, moi j'y suis déjà allée quelques fois, ça vaut vraiment la peine. Ce sera avec Classique 21 et l'agenda des concerts et des événements estampillés Classique 21 vous attendent dans son entièreté sur le site La Paire TBF Actu.
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0: Voilà une collaboration à laquelle on s'attendait pas, hein, celle des Irlandais de Snow Patrol et l'icône pop australienne Kylie Minogue sur ce These Alarms. Initialement écrit par le chanteur du groupe Gary Lightbody il y a 2 ans sous le titre provisoire Kylie, le morceau était destiné à figurer sur leur dernier album en date, The Forest is the Path. Le groupe a finalement choisi de le mettre de côté en se disant qu'il manquait un élément essentiel qui est la voix de Kylie Minogue elle-même. De son côté, Kylie Minogue s'est montrée séduite par l'approche du groupe. L'histoire derrière cette chanson était irrésistible. Apprendre qu'il y avait une démo appelée Kylie qui vivait dans les archives de Snow Patrol était une surprise totale. Et naturellement, j'étais curieuse de l'entendre. Une chose est certaine, c'est que Gary Lightbody a certainement vu la série. Il y a une série qui est sortie, une série docu sur Kylie Minogue, qui est aussi tout simplement appelée Kylie. Une série en 3 parties qui utilise les archives perso de Kylie Minogue, des films inédits, des photos, des nouvelles interviews pour explorer sa vie et sa carrière. Au cas où vous l'aimez, bien vous savez maintenant que ça existe sur les plateforme de streaming vidéo. 16h50, un morceau qui me fera toujours le même effet depuis 1999. Ce morceau me file les poils. Peut-être qu'il vous fait le même effet d'ailleurs. En tout cas, le groupe nous le jouera très certainement au Franco de Spa. On s'en parle juste derrière ceci.
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6: Bonne fin d'après-midi avec On the Road Again.

0: pris son 41 sur Classique 21 avec ce sublime Eden, Overphonique. On se sent vibrer et vibrer hein, avec ce morceau. Et ça fait un bien fou. Merci Classique 21 pour ce délicieux moment. Et déjà merci aussi pour l'interview du groupe qu'on va pouvoir apprécier depuis les francophonies de Spice Rond, Village Francofou, demain scène Proximus à 19h10 et de 20h à 23h. Je vous rappelle, Jean-Philippe Lejeune, Marie-Amélie Mastin seront présents pour vous partager leur rencontre avec les artistes, l'ambiance, les coulisses. En tête d'affiche, Sting qui se produira dans le cadre de sa tournée mondiale Sting 3.0. Razorlight, Thomas Frank Hopper complète le programme de la scène, Pierre Rapsat sur les autres scènes. Je vois également Peggy, Stella, Geronimo et bien d'autres. Rendez-vous donc demain, 20h, ou sur place aussi, hein, si vous avez votre place, vous êtes toujours les bienvenus. Allez faire un petit coucou au studio pour rencontrer Jean-Philippe Lejeune et Mama. Genesis, justement, Mama, très très beau morceau. Désolée pour le lien, mais voilà, il est en préparation et il va nous guider jusqu'à la météo de Livia Rox.
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1: Excellent vendredi. De plus en plus d'éclaircies au fil des heures cet après-midi. Un ciel souvent peu nuageux avec quelques voiles d'altitude. Des températures maximales qui varient de 21 à 26 degrés. Ce soir et cette nuit, un ciel un petit peu voilé, mais nuit globalement bien étoilée. Des températures nocturnes qui s'établiront de 11 à 16 degrés. Pour demain, samedi, beaucoup de soleil en matinée. L'après-midi, des nuages se développeront sur une bonne partie du pays, ne laissant à l'écart que le littoral et la Gaume. Mais globalement, de belles éclaircies, une ambiance lumineuse, sous une chaleur en nette hausse, mais encore supportable, de 25 à 29 degrés pour vous accompagner demain après-midi. Les précipitations tant attendues de dimanche sont hélas revues à la baisse. Le ciel se chargera dès le matin. On devra s'attendre à quelques petites pluies qui traverseront le pays d'ouest en est avec des températures en baisse de 21 à 23 degrés dimanche après-midi.

0: Très belle fin d'après-midi à l'écoute de Classique 21, il est 17h.
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0: Jean-Marc Stré, oui. Que se passe-t-il ? Désolé, c'est la météo d'Olivia, le
2: vous
0: soleil demain matin.
2: Si
0: oui, c'est sorti
2: alors,
0: tout seul.
2: Lapsus révélateur. Ça, vraiment, j'adore. Ça va faire partie du bêtisier, je vais le noter tout de suite.
0: Je suis déjà. Mais non, mais c'était fait exprès, vous le savez, je suis une spécialiste.
2: C'est vrai.
0: Bon, allez, ça sent le pastis à 17h, non
2: Bon, allez, parlons
0: sérieusement, ça suffit.
2: Bah, sérieusement, écoutez, de toute façon, il ne se passe rien sur la route, donc ça nous a permis de papoter quelque peu. On surveille particulièrement le 411 parce qu'il y a la foire de Libramont aujourd'hui. D'habitude, il y a des soucis sur la 411, mais ce n'est pas encore le cas. Donc voilà, tout va bien sur l'ensemble du réseau, même du côté de la SNCB et des transports en commun.
0: Eh bien, nous voilà ravis. À tout à l'heure.
2: Santé.
0: Santé, bonheur.
2: Je vous en prie.
0: Oui, au revoir.
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0: Et voici votre journal de 17h présenté par Hélène Remy. Bonjour.
3: Un drone équipé d'un haut-parleur survole le nord du bassin d'Arcachon pour demander aux riverains et vacanciers de partir loin des flammes. Les évacuations se sont étendues dans le sud-ouest de la France et en Espagne, les feux aux portes de Madrid ont fusionné. C'est fait, Marc Van Bommel est le nouveau coach des Diables Rouges en football. L'annonce officielle est tombée. Des lacets qui s'enchaînent, le Tour de France grimpe vers l'Alpe d'Huez. Gims et Joker, les deux noms qui reviennent le plus dans la bouche des festivaliers pour les concerts de ce soir au Francofolie de Spa. Bonjour, un feu XXL vorace qui fait des sautes d'un kilomètre, des évacuations par la route ou par bateau. Le feu progresse encore en Gironde et dans les Landes, dans le sud-ouest de la France. La préfecture parle de deux ogres de l'été. Près de 60 000 vacanciers et résidents quittent ou ont quitté leur domicile dans ces départements. Les pompiers évoquent une situation pire que lors des méga-feux de 2022. Mathieu Van Winkel, vous êtes en Gironde et la zone d'évacuation s'est étendue de plus en plus.
4: Oui, après le Cap Ferret ce matin, ce sont les villes d'Arès et d'Andernos qui ont dû être évacuées. Toutes les personnes présentes dans la zone ont reçu une alerte sur leur téléphone. Un drone avec un haut-parleur survole aussi la région. Il répète un message en boucle et la voix d'un policier devient insistante quand il trouve un retardataire. Les hôtels et les campings ferment les uns après les autres et tout le monde se lance sur la route en même temps, ce qui crée quelques embouteillages. On a vu une dame âgée aussi, un peu perdue, qui se demandait comment elle allait évacuer. Elle attendait la gendarmerie. Beaucoup de gens qui paniquent également parce qu'on leur dit d'évacuer ou parce qu'ils lisent des choses sur les réseaux sociaux. Mais si le feu est incontrôlable, l'évacuation par contre est très bien organisée. Plus personne n'est en danger à l'heure actuelle.
3: Mathieu Van Winkel, notre envoyé spécial en Gironde, dans le sud-ouest de la France. Aucune victime n'est à déplorer, mais une cinquantaine de maisons ont été détruites, ainsi qu'un camping. Environ 50 voyageurs belges se trouvent actuellement dans la région du Cap Ferret en Gironde. C'est ce qu'indiquent les affaires étrangères. Quelques 324 Belges sont également inscrits dans la zone au sein des registres consulaires. Les affaires étrangères qui conseillent aux Belges présents sur place de suivre les instructions des autorités locales. Dans la région de Madrid, en Espagne, les affaires étrangères comptent là environ 100 voyageurs et 3760 Belges enregistrés dans les registres consulaires. Oui, puisque les flammes dévorent aussi l'Espagne et la région de Madrid, la capitale. Le feu a déjà ravagé 6000 hectares. Deux des trois incendies ont fusionné en début d'après-midi. Les autorités de Madrid évoquent le pire incendie de l'histoire de la région. Plusieurs villages sont menacés et quatre routes vers la capitale espagnole sont coupées. Au moins 19 000 personnes ont été évacuées ou confinées. Des habitants qui ont dû quitter leur maison dans l'urgence, parfois avec seulement quelques affaires.
5: Nous ne rentrons pas chez nous aujourd'hui. Nous attendons de voir si nous pourrons y retourner demain, parce qu'avec les rafales de vent qui se renforcent, je ne sais pas.
6: Nous avons dû dormir par terre, ce qui au final veut dire qu'on ne dort pas vraiment. Mais heureusement, grâce à nos voisins, nous avons pu manger et boire.
5: Le quartier s'est rempli de fumée, on nous a demandé d'évacuer. Alors nous sommes sortis en courant et nous n'avons rien pris avec nous.
3: Et les incendies ont déjà détruit une quarantaine d'habitations près de Madrid, en Espagne. Près de 2000 pompiers militaires poursuivent leur combat contre les flammes. Et face à ces incendies, l'Union européenne a envoyé des avions bombardiers d'eau en France et en Espagne. Plusieurs pays européens proposent aussi leur aide. Les Croates, les Portugais ou encore les Tchèques et les Slovaques vont envoyer des Canadair, des petits avions et des hélicoptères. Cette solidarité européenne, c'est un mécanisme bien spécifique, le mécanisme de protection civile de l'Union. Benjamin Verporten, comment ça fonctionne ?
7: Eh bien, c'est simple. Un pays qui ne sait plus s'en sortir seul peut demander de l'aide. Il s'adresse aux 27 pays membres de l'Union européenne, plus 10 autres pays, dont la Norvège, l'Islande ou l'Albanie, par exemple. Alors, ils regardent un peu tous ceux qu'ils ont sous la main, ils proposent des moyens, et puis le pays qui a besoin d'aide choisit la ou les solutions qui correspondent le mieux à ses besoins. Ça peut être des hommes seuls, du matériel roulant, des moyens aériens, ou alors la totale des hommes et du matériel. Ici, la France demandait une aide aérienne. Voilà aussi pourquoi la Belgique n'a pas répondu.
3: Et ce mécanisme d'aide n'est valable que pour les feux de forêt ?
7: Alors non, ça fonctionne aussi en cas d'épidémie, par exemple le Covid, ou d'inondation. La Belgique a d'ailleurs fait appel à ce mécanisme en 2021 lors des inondations. Et rappelez-vous, à l'époque, la France, l'Italie, le Luxembourg, l'Autriche étaient venus nous aider. Et à l'inverse, les Belges sont déjà intervenus à l'étranger. En Italie, par exemple, là aussi pour des inondations. Ce mécanisme est donc souvent utilisé, à diverses occasions, plus de 830 fois depuis sa création en 2001, dont 64 fois rien que l'an dernier.
3: Merci Benjamin. Et si les pays européens ne peuvent pas aider, il existe des moyens d'urgence mobilisables 7 jours sur 7 payés par l'Europe. Pour les feux de forêt, cette réserve comprend 27 canadairs, avions et hélicoptères. L'armée israélienne se prépare à, je cite, « une vaste opération dans le nord de la Cisjordanie occupée ». Après des violences qui ont coûté la vie à 2 Israéliens et 4 Palestiniens, le Premier ministre israélien Benjamin Netanyahou a juré d'agir, je cite, « avec fermeté » après ce qu'il a qualifié d'attentat meurtrier. Les affrontements sont survenus à Tel, près de Naplouse, dans le nord du territoire palestinien occupé. L'armée israélienne a aussi reporté les permissions des soldats dans l'ensemble de la Cisjordanie et renforcer ses forces dans la région. Son nom circulait depuis quelques jours. Marc Van Bommel est bien le nouveau coach des Diables Rouges en football. Le Néerlandais a signé un contrat jusqu'à l'Euro 2028. Qui est-il, Christophe Reculé ?
8: Marc Van Bommel, avant l'entraîneur, c'était surtout un joueur. PSV Eindhoven, Barcelone, Bayern Munich, Milan AC. Le Néerlandais, réputé pour son jeu rugueux au milieu de terrain, a connu certains des plus grands clubs européens, avec des titres nationaux partout où il est passé, sans compter ses 12 années en équipe nationale avec une finale de Coupe du Monde en 2010. Une carrière qui va s'arrêter en 2013 comme joueur, avant de débuter comme entraîneur. Entraîneur des jeunes d'abord, comme adjoint également de l'Australie à la Coupe du Monde 2018. Et puis comme entraîneur principal, avec des fortunes diverses au PSV, aux Pays-Bas, à Wolfsburg, en Allemagne, mais avec une grande réussite à l'Antwerp chez nous, où Van Bommel réalise le doublé Coupe Championnat en 2023 et rafle également le titre d'entraîneur de l'année. Une belle aventure anversoise qui se terminera la saison suivante par manque de résultats. Depuis lors, le Néerlandais est resté sans poste jusqu'à ce que la Fédération belge fasse donc appel à lui, avec une mission accompagner cette nouvelle génération de Diables Rouges qui a réussi tout de même à atteindre les quarts de finale du dernier mondial.
3: Et la Belgique dispose de joueurs exceptionnels et d'un potentiel énorme. Voilà ce qu'estime Marc Van Bommel dans le communiqué de l'Union belge. Il succède donc à Rudy Garcia comme coach des Diables Rouges. L'Alpe d'Huez, l'objectif du peloton du Tour de France aujourd'hui et demain en cyclisme. Samuel Grulois, les coureurs sont dans la montée finale et le maillot jaune vient d'attaquer.
9: Tadej Pogacar à 12 km de l'arrivée. Il reprend les derniers escapés de l'échappée de 42 coureurs formés dès la sortie de Gap. Tout à l'heure de cette échappée de 42, il n'en reste plus que 3 devant Sepp Kuss, déjà vainqueur d'étape dans sa carrière sur le Tour de France, l'Américain de la Visma. Richard Carapaz, l'Équatorien d'IF, déjà vainqueur, c'était hier, sur les routes du Tour de France dans sa carrière. Et puis le jeune Français de l'équipe l'équipe Bahreïn, Lenny Martinez, qui lui n'a jamais remporté d'étape sur les grands tours et qui est un formidable grimpeur. Ces trois gars ont compte 2 minutes 13 d'avance sur Tadej Pogacar, qui a été à un moment aidé par Adam Yates, qui était dans l'échappée et qui l'a pu récupérer, mais il est désormais seul avec 40 secondes d'avance sur un groupe où l'on retrouve Del Toro, Remco Evenepoel, mais aussi Paul Sexas. Juan Ayuso a lui craqué.
3: Merci Samuel Grulois. Après 4 soirées de concerts en intérieur, les Franco ressortent du côté de Spa en province de Liège. Les portes donnant accès aux grandes scènes des Francofolies sont ouvertes depuis une heure maintenant. Beaucoup de jeunes festivaliers étaient là tôt pour assister à quel concert. Deux noms reviennent sans cesse.
10: Bah là, on fait la file pour aller voir Joker.
11: Et c'est important d'être déjà dans la file, pourquoi ?
12: On essaie d'être tout devant, c'est la première fois qu'on vient seul.
11: Alors, motivé, pour qui, pourquoi ?
12: Joker, pour ma part.
13: C'est vraiment un bon rappeur, on se retrouve souvent dans ses musiques.
11: Évidemment, il n'y a pas que Joker ce soir.
12: Non, il y a Gims, il y a beaucoup d'autres chanteurs aussi, ouais.
13: Ça va être sympa.
14: On est prête à tout. Je serais prête à pousser des gens carrément s'il le faut pour me mettre devant. Fan de Joker, fan de Gims.
15: C'est long, mais on est là, on est à fond.
11: Quand on est fan,
15: on compte pas les heures. On est prêt à tout. À sauter, à danser, à s'amuser, à crier, à transpirer. Ça se passe super bien et on a la patience.
3: Des festivaliers patients rencontrés par Bénédicte Allier. Les Franco, c'est en cours tout ce week-end du côté de Spa. C'est la fin de ces informations. Bon début de week-end.

0: c'est aussi pour ce genre de morceau que vous nous écoutez. C'est 8 minutes 30 de plaisir sur Classic 21 avec un des joyaux du catalogue musical de Led Zeppelin. Selon John Paul Jones et Robert Plant, c'est le morceau qui représente le mieux le groupe. L'incroyable Cashmere, évidemment, sur Physical Graffiti, sorti en 1975.
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0: Et encore un beau patchwork musical hein, prévu pour vous jusqu'à 19h30 avec dans les prochaines minutes les Smashing Pumpkins, l'album Siamese Dream, Chicago, If You Leave Me Now, Arnaud et ses filles du bord de mer. Je vous prépare aussi le dernier Echo and the Bunnymen et PhD pour démarrer cette nouvelle heure dans On The Road Again à 17h20. J'espère que vous allez bien. En tout cas, merci de nous avoir choisis. Où que vous soyez, quoi que vous fassiez, on est là à vos côtés tout l'été.

0: C'est Classique 21 que vous écoutez en ce vendredi 24 juillet à 17h23. J'espère déjà pouvoir vous dire bon week-end, voire même bonnes vacances, avec la bande son parfaite pour en profiter. PhD à l'instant, I won't let you down, la chronique économique d'Hamid Fadjaoui dans quelques minutes. Il vous parlera du fisc belge qui déploie un algorithme pour traquer vos comptes.
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0: Immersion dans un album culte des 90s, le CMC Dreams des Smashing Pumpkins, avec ce sublime Disarm dedans. Et vous savez certainement que Billy Corgan passera sur notre plat pays à plusieurs reprises. Il sera le 4 septembre à Beaux-Arts, ainsi que le 6 septembre à la salle Reine Elisabeth à Anvers. Apparemment, il va nous jouer cet autre album culte, Melancholy and the Infinite Sadness, qui est sorti en 95. Dans ce cadre-là, donc, il va mêler rock, musique classique, images cinématographiques et arrangements symphoniques pour nous offrir un show exceptionnel. Ce sera avec Classic 21. La suite sur Classic 21, ce sera avec ceci aussi. De la douceur, du plaisir avec Chicago, If You Leave Me Now, la chronique économique d'Amit Fajaoui également juste après ceci.
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0: 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Avec Jean-Marc Strel, comment ça se passe?
7: Ça se passe très bien, il n'y a absolument rien à dire sur la route, c'est fluide.
0: Ok, super, merci.
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0: Le fisc a trouvé une nouvelle arme contre la fraude, un algorithme. Il va croiser nos revenus, nos comptes, nos assurances et même nos jeux en ligne. Ça s'appelle le data mining. Et si nous n'avons rien à cacher, rassurons-nous, nous serons tout de même suspectés, souligne avec un humour grinçant Amit Fajaoui, directeur du magazine économique Trends Tendance.
10: Imaginez que le fisc ne parte plus d'un soupçon précis pour ouvrir un dossier, mais qu'au contraire, il commence par d'abord analyser les données de tout le monde pour faire émerger des profils jugés donc à risque. Alors c'est ça, la bascule silencieuse du data mining bancaire dont on parle malheureusement assez peu en Belgique. Alors petit rappel très simple. Aujourd'hui, il existe un registre central logé à la Banque Nationale de Belgique et qu'on appelle le point de contact central, le PCC. Non, ça n'a rien à voir avec le Parti communiste chinois, mais presque. Et donc aujourd'hui, ce PCC, ce point de contact central, il permet déjà de savoir quel compte vous avez. Et il contient aussi des informations sur les montants qui s'y trouvent, autrement dit, vos soldes bancaires. Et donc la nouvelle loi veut élargir le périmètre, y ajouter les comptes à l'étranger, les comptes titres, les crypto-monnaies, et surtout connecter tout ça à l'entrepôt de données du SPF Finance, donc le ministère des Finances, pour faire de l'analyse massive, le data mining bancaire dont je vous ai parlé. Alors on nous rétorquera en nous rassurant en disant: mais justement, rassurez-vous, tout ça est pseudonymisé. Oui, mais pseudonymisé, ce n'est pas anonyme. Les noms, c'est vrai, sont masqués au départ, le pseudo. Mais si un profil est jugé suspect, eh bien un fonctionnaire peut lever le masque et identifier la personne. Alors on nous dira aussi, pour nous rassurer, il y a un humain dans la boucle. Autrement dit, tout ne va pas être fait par des algorithmes. Alors en pratique, ça signifie quoi? Ça signifie souvent qu'un humain reçoit des alertes déjà classé, déjà priorisé, et que bien souvent il va suivre la machine parce qu'elle semble objective, parce que le temps manque et parce qu'il faut traiter beaucoup, beaucoup de dossiers. Et donc le débat public se trompe de film quand il s'attarde par exemple sur la grand-mère qui enverrait 50 euros à son petit-fils. Et cet exemple a d'ailleurs été sorti par le gouvernement actuel pour rassurer les citoyens. Genre, ne vous inquiétez pas, on ne vise pas les petits virements du quotidien. Très bien. Mais la vraie question, c'est pas la mamie qui envoie 50 euros à son petit-fils ou à sa petite-fille. La vraie question, c'est le principe. Est-ce qu'on accepte qu'un État analyse en continu les données financières de toute la population pour repérer des comportements jugés atypiques au lieu de contrôler sur base d'indices précis. Eh bien, c'est exactement ce que pointe l'autorité de protection des données et c'est pour cela qu'un recours est d'ailleurs annoncé devant la Cour constitutionnelle. Et là, on touche au cœur même du sujet économique. Les fraudeurs organisés, sophistiqués, ceux qui ont déstructuré les conseillers, ben, ils s'adaptent, ils fragmentent, ils déplacent, ils contournent. En revanche, ceux et celles qui risquent de remonter le plus souvent, ben, ce sont les profils simplement non standards, des indépendants, des PME, des professions libérales, des personnes aux revenus irréguliers, avec des flux par à-coup, une bonne année suivie de deux mois plus creux, un investissement, un remboursement, une vente, un achat. Bref, la vraie vie, bah, de l'économie productive. Et le plus troublant, c'est que tout cela avance dans une sorte de silence relatif parce que c'est technique, parce que ça a l'air complexe, parce que c'est peu spectaculaire. Et on peut donc passer, en Belgique, c'est ça qui est dingue, on peut passer des semaines à s'écharper sur une crèche à la Grand Place à Bruxelles, pendant que des décisions bien plus structurantes glissent sous le radar. Et heureusement qu'il y a encore des députés vigilants et une autorité de protection des données pour justement tirer la sonnette d'alarme. Sinon, ben sinon on risquerait de se réveiller un jour en découvrant que discrètement, sans grand débat, la Belgique s'est dotée d'une sorte de Big Brother, certes très poli, mais particulièrement attentif à nos comptes en banque.
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0: La force motrice derrière les chefs-d'œuvre de Pink Floyd sur Classic 21, Roger Waters, Smell the Roses, sur son quatrième album solo, Is This the Life We Really Want, sorti en 2017, 17h48. Petit cadeau pour vous, le dernier Echo and the Bunnymen, avant la sortie de leur nouvel album attendu pour la rentrée, c'est sur Classic 21, après ceci.
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0: Merci. Du côté classique 21 ce vendredi 24 juillet, fin de journée, peut-être déjà la clé sous la porte du boulot. On desserre le col, on respire un coup avec les morceaux qui font du bien sur Classique 21, comme ce My Oh My signé The Slade. À venir, le jet de Maca et ses Wings, Eurythmics, Muse, Clapton, Marie-Amélie Mastin vous prépare son journal du rock. Et votre météo signé Olivia Rox, c'est pour vous maintenant.
1: Météo. Excellent vendredi. De plus en plus d'éclaircies au fil des heures cet après-midi. Un ciel souvent peu nuageux avec quelques voiles d'altitude. Des températures maximales qui varient de 21 à 26 degrés. Ce soir et cette nuit, un ciel un petit peu voilé, mais nuit globalement bien étoilée. Des températures nocturnes qui s'établiront de 11 à 16 degrés. Pour demain, samedi, beaucoup de soleil en matinée. L'après-midi, des nuages se développeront sur une bonne partie du pays, ne laissant à l'écart que le littoral et la Gaume. Mais globalement, de belles éclaircies, une ambiance lumineuse, sous une chaleur en nette hausse, mais encore supportable, de 25 à 29 degrés pour vous accompagner demain après-midi. Les précipitations tant attendues de dimanche sont hélas revues à la baisse. Le ciel se chargera dès le matin. On devra s'attendre à quelques petites pluies qui traverseront le pays d'ouest en est, avec des températures en baisse de 21 à 23 degrés dimanche après-midi.
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0: Toujours bien entouré sur Classique 21, il est 18h.
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0: Et cet accident sur le ring de Bruxelles, Jean-Marc.
17: Exactement, c'est à hauteur de Grimbergen, en direction de Waterloo. Pas d'énormes conséquences. Il faut dire que juste avant, vous êtes un peu ralenti. Vous perdez 15 à 16 minutes de Grand Bigard jusqu'à Jette, suite à un véhicule en panne. Et puis dans l'autre sens, quelques timides ralentissements autour de Strombeek en direction de Halle, où là-bas, vous perdez 20 minutes. Pour le reste, pas de soucis à signaler sur la route.
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0: Et voici votre journal de 18h présenté par Maxime Maillet. Bonsoir.
18: Des milliers de personnes évacuées en France et en Espagne. Les feux de forêt ravagent le sud-ouest de l'Hexagone et la région de Madrid. Tadej Pogacar dompte l'Alpe d'Huez. Le maillot jaune a remporté la 19e étape du Tour de France. Et puis en football, Marc Van Bommel est le nouveau sélectionneur des Diables Rouges. Il succède à Rudy Garcia. Le Néerlandais a été le coach de l'Antwerp. Bonsoir à toutes et tous. La France est confrontée à son plus gros feu de la saison, un incendie XXL, imprévisible et vorace en Gironde. Cet incendie a détruit plus de 12 000 hectares de forêt, 44 000 personnes ont été évacuées en deux jours. C'est le cas des résidents et des touristes de la presqu'île du Cap Ferret. Mathieu Van Winkel, vous êtes notre envoyé spécial en Gironde. Ces évacuations n'ont pas été faciles pour tout le monde.
19: Oui, il y a d'abord eu un moment d'incertitude. Faut-il se mettre en route ou non? La plupart des habitants et des vacanciers ont attendu l'ordre d'évacuation des autorités en préparant des valises à l'avance au cas où. Il faut ensuite savoir où aller, dans la famille, plus loin, ou dans un autre hôtel, un autre camping pour continuer les vacances éventuellement. Le problème, c'est que toutes les locations ici sont maintenant saturées et quand ils trouvent un hôtel disponible, eh bien, il est évacué deux heures plus tard parce que la zone de protection avance. Les autorités ont mis en place des centres d'accueil pour ceux qui n'ont nulle part où aller. Et pour ceux qui prennent la route, il y a quelques embouteillages parce que tout le monde part évidemment en même temps. Une heure de file aussi devant les stations-service. Voilà pas mal de questions, d'embûches, mais des évacuations qui se passent assez bien dans l'ensemble.
18: Merci Mathieu Van Winkel en direct de Gironde. Mathieu, vous avez d'ailleurs recueilli les témoignages de ces deux résidentes de la commune de Lège-Cap-Ferret. Elles sont dans l'incertitude la plus totale quant à leur évacuation.
4: On a été évacués à 23h minuit car les flammes menaçaient, c'était à 300 mètres de notre lieu d'habitation. On est logé donc sur Arès, mais ils disent maintenant que Arès va être évacué d'ici l'après-midi, fin de journée. Donc on ne sait pas où on va aller après, ce qu'on va devenir. Donc on vit au jour le jour.
5: Un peu stressante quand même. Bon, on a les informations comme ils peuvent en fonction de la préfecture, etc. Mais on est un peu dans le flou. Ces dernières heures, depuis hier, on nous a demandé de préparer les bagages, donc on a préparé nos bagages. Et puis toute la nuit, on a guetté avec les alertes du gouvernement pour savoir quel secteur était évacué. Donc là, on nous a demandé d'évacuer, donc on attend notre horaire pour évacuer.
18: Côté belge, près de 400 résidents et touristes belges se trouvent dans la région du Cap-Ferret, d'après les affaires étrangères. Des milliers de personnes ont aussi été évacuées plus au sud, dans les Landes. C'est là où sévit un autre incendie. Au total, la France est confrontée à une trentaine de feux de forêt sur son territoire. Pour lutter contre ces feux, le président français Emmanuel Macron a demandé des renforts aériens à d'autres pays européens. L'Espagne aussi a demandé l'aide de l'Union européenne et a déclaré l'état d'urgence nationale. Des violences incendies se sont déclarés dans le pays. Plusieurs se trouvent aux portes de Madrid. Dans cette région, 26 000 personnes ont été évacuées ou sont en cours d'évacuation. D'après la présidente régionale, les pompiers sont confrontés au pire incendie de l'histoire de la région. En Ukraine, une attaque de missiles russes a fait 10 morts et près d'une centaine de blessés dans la région de Kiev, la capitale. La Russie a frappé un site où se déroulait une démonstration de drones ukrainiens et étrangers en présence de représentants du secteur de la défense. Côté ukrainien, une enquête est ouverte pour déterminer d'éventuels manquements dans l'organisation de cet événement militaire. Le président ukrainien, lui, a rendez-vous à la Maison-Blanche. Mardi prochain, Volodymyr Zelensky sera reçu par Donald Trump. Même jour, même lieu, le président américain doit aussi recevoir le Premier ministre israélien Benjamin Netanyahou. Et au Proche-Orient, l'armée israélienne se prépare à mener une vaste opération antiterroriste en Cisjordanie occupée. Cette annonce intervient à la suite de violences. Deux Israéliens et quatre Palestiniens sont morts. Les faits se sont déroulés ce matin dans le village de Tel, près de Naplouse. Rislane Kounda, que s'est-il passé?
6: Alors, deux versions s'opposent. Selon l'armée israélienne, des colons en randonnée près d'une colonie auraient été attaqués par des Palestiniens. Une fois l'armée arrivée sur place, un assaillant se serait emparé de l'arme d'un membre des forces de sécurité et aurait tiré sur les randonneurs. L'armée aurait répliqué. Selon les responsables palestiniens, une trentaine de colons israéliens auraient d'abord attaqué la partie est du village de Tel. Les Palestiniens seraient sortis pour leur faire face avant d'être pris pour cible. Une demi-heure plus tard, les colons seraient revenus côté ouest, blessant un jeune Palestinien. Attiré par le chaos, l'armée israélienne serait venue et aurait ouvert le feu aux côtés des colons. Bilan des échanges de tirs, deux Israéliens et quatre Palestiniens tués, quatre autres villageois blessés, dont trois grièvement. Le Premier ministre Benjamin Netanyahou a convoqué une réunion d'urgence. Il a promis une réponse ferme et ordonné la légalisation d'avant-postes de colonies en Cisjordanie occupée. Les avant-postes sont des implantations installées par des colons sans accord officiel du gouvernement. Comme les colonies, ces avant-postes sont illégaux au regard du droit international.
18: Et près de 500 000 Israéliens vivent dans des colonies en Cisjordanie occupée aux côtés d'environ 3 millions de Palestiniens. En cyclisme, un col mythique pour l'arrivée de la 19e étape du Tour de France, l'Alpe d'Huez, une étape remportée par le maillot jaune. Samuel Grulois, Tadej Pogacar, nous a offert une nouvelle démonstration de force.
9: Ah oui, il s'est présenté au pied de l'Alpe d'Huez avec plus de 3 minutes de retard sur le groupe de tête. Et au sommet, c'est lui en solitaire qui a franchi la ligne malgré la résistance de deux fameux grimpeurs, Carapaz et Martinez. Martinez, le jeune Français, termine deuxième à 6 secondes. Carapaz, le vainqueur d'hier, troisième à 9 secondes. Suivent Kuss, Johannessen et Remco Evenepoel qui a attaqué dans le final pour reprendre du temps à ses adversaires directs. Au classement général, il termine donc 6e à 2,29. Il a un moment été bloqué par une moto qui ne savait pas se frayer un passage. Vu la foule présente dans l'ascension, on nous parle de 600 000 spectateurs. Il a peut-être perdu là encore une ou deux secondes, mais qu'importe, il devance Del Toro de 12 secondes, Skelmos et Sexas de 13 secondes et donc Evenepoel Liverpool est bel et bien parti pour aller chercher une deuxième place à Paris dimanche. Il est deuxième à 7-11 de Pogacar, mais il compte désormais 2 minutes 31. Je calcule en direct 2 minutes 31 d'avance sur Isaac Del Toro. Belle opération pour Pogacar, évidemment, qui s'impose dans une étape mythique, et belle opération pour Remco Evenepoel qui consolide sa deuxième place.
18: Merci Samuel. Samuel Grulois qui nous fait vivre tous les jours le Tour de France. Et demain, la 20e et avant-dernière étape reste en haute montagne avec une nouvelle arrivée en haut de l'Alpe d'Huez, mais aussi un passage dans le mythique col du Galibier. En football, Marc Van Bommel est le nouveau sélectionneur des Diables Rouges. Le Néerlandais succède à Rudy Garcia. Il a signé un contrat de 2 ans jusqu'à l'Euro 2028. Marc Van Bommel est un ancien footballeur pour des grands clubs comme le Barça ou le Bayern Munich. Comme coach, il a entraîné l'Antwerp sous sa direction. Le club anversois a réalisé le doublé et remporté le championnat et la Coupe de Belgique il y a 3 ans. Un joli CV donc, mais ça ne garantit rien pour notre consultant Philippe Albert. Être entraîneur d'un club et sélectionneur, ce n'est pas le même job.
15: Van Bommel n'a pas cette expérience et au niveau de l'équipe nationale. Il a réalisé avec l'Antwerp, c'est absolument incroyable, mais c'est un travail au jour le jour ici avec l'équipe nationale. C'est plus un travail sur le long terme. On reste parfois des semaines sans travailler avec ses joueurs et le job est complètement différent.
18: Des propos recueillis par Thibaut de Planck. La semaine est terminée, le week-end est à nos portes. Et si on partait pour une petite escapade à Mons à la découverte du street art? Une fresque géante est en cours de réalisation. Un artiste portugais décore un tunnel situé sur le boulevard de Ville à Ville. Denis Van Der Broek est allé à sa rencontre.
20: Du haut de son échelle, l'artiste Godmes toise les voitures qui défilent dans le tunnel. Bombe de peinture à la main, il transforme le béton terne en gigantesque dessin coloré.
21: Nous essayons de représenter le Grand Mons, donc tous les villages qui sont autour de Mons. Sur chaque partie de ce mur, il y a donc un symbole de ces villages.
20: Sur le mur, on voit apparaître le dragon du doudou de Mons, le visage de Van Gogh, le peintre qui a séjourné dans le village de Coem, et plus loin, c'est l'hippodrome de Glun qui émerge en couleurs vives. La fresque fait au total 2500 mètres carrés, alors pour s'y retrouver, l'artiste portugais travaille avec des lunettes de réalité augmentée sur les yeux.
21: Donc nous avons le dessin, et avec les lunettes de réalité augmentée, nous pouvons voir l'esquisse sur le mur, et de cette façon, nous pouvons travailler sur différentes parties et tout assemblé.
20: Miser sur le street art, cela fait partie de la stratégie touristique de la ville. Christophe Maza est le directeur de l'Office du tourisme de Mons.
22: L'objectif était avant tout de pouvoir donner accès à de la culture, à de l'art, à des fresques, à tout le monde, sans devoir rentrer dans un musée, sans devoir payer un droit d'entrée, donc simplement en se baladant dans la ville de Mons.
20: Une centaine d'œuvres sont déjà visibles sur les murs de la ville et Mons ne compte pas s'arrêter là.
18: Un reportage de Denis Van Der Broek avec Laurie Gayoub et Valentin Lecoq. C'est la fin de ces infos. Belle soirée à notre écoute.
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0: Un an après la dissolution des Beatles, Paul McCartney redéploie ses ailes avec Wings, son ambition, retrouver les sensations de la scène. Le bassiste-chanteur repart alors à zéro en formant un groupe avec une bande d'amis composée entre autres de sa femme Linda au clavier et au chœur. Si le démarrage est timide, son plan B est pris au sérieux quand sort le symphonique Live and Let Die pour le générique du film James Bond, Vivre et laisser mourir. Dans la foulée du succès du film, l'équipe de Wings, portée par une impulsion créative, s'envole à Lagos, au Nigeria. L'intention première est d'y trouver de nouvelles inspirations exotiques pour le quatrième album, mais rien ne se passe comme prévu entre un studio en construction, un braquage en pleine rue, un malaise de maca et un accueil hostile des musiciens locaux. Les conditions de l'enregistrement sont épouvantables. Sommé de rentrer au pays, le groupe en fuite transforme ses déboires en finalisant à Londres le désormais culte Band on the Run. Et pour la promo, maca accepte pour la première fois d'extraire un single d'un de ses albums en choisissant donc ce très efficace Jet pour vous dans On the Road Again sur Classic 21.
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0: Et si vous n'avez pas encore vu cette vidéo, on vous l'a mis sur le site l'app RTBF Actu. Paul McCartney a fait une apparition inattendue au cours du Magical Mystery Tour de Liverpool, hein, qui leur est consacré, saluant les passagers depuis sa voiture à un feu rouge avec Ringo Starr en FaceTime dans la main. Un moment donc improbable qui a laissé les fans sans voix, et on comprend pourquoi. Allez jeter un œil là-dessus sur le site l'app RTBF Actu. Et tiens, en parlant de fans des Beatles, n'oubliez pas hein, le Beatles Day, ce sera le samedi 12 septembre au Lotto Arena, au Lotto Mons Expo. Une journée dédiée donc au Fab Four avec groupes, invités internationaux, expositions, conférences, marché de collectionneurs, bourse musicale, public intergénérationnel, un voyage intemporel dans un bus magique, toutes générations confondues. Ce sera évidemment avec Classic 21, 18h16. Eurythmics. En 1983, Here Comes the Rain Again.

0: Tom Petty and the Heartbreakers sur Classique 21, Out in the Cold. Mais venez donc vous mettre à l'abri ici, dans On the Road Again. Il fait beau, il fait chaud. Et on vous accompagne durant tout l'été avec les morceaux que vous aimez. Dans quelques minutes, le dernier, Muse. Et le journal du rock aussi de Mama, avec en gros titre une petite révolution dans les charts britanniques qui concerne Oasis. On parle d'Amy Winehouse décédée il y a 15 ans. Ou encore de la dernière collab surprenante de U2.
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0: On peut le dire, ils ont bien retourné nos oreilles avec ce Night Shift Superstar. J'adore cette basse incroyable, ce dernier Mio sur Classic 21. Soyez prévenus, on va varier les plaisirs. La suite de votre programme sera faite de ce très beau Tears in Heaven d'Eric Clapton en Unplugged, mais aussi début 2000, Keane, Somewhere Only We Know, ou encore le son des 90s avec Radiohead, Karma Police, tout ça pour vous. Après ceci, et le journal du rock de Mama.
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0: Avec Jean-Marc Strel, retour sur le ring de Bruxelles.
3: Oui, avec 15 minutes perdues à Grand Bigard jusqu'à Jette, où se trouve un véhicule en panne. Donc c'est sur le ring que ça se concentre. Et dans l'autre sens, quelques timides ralentissements, toujours autour de Sombec en direction de Halle. Avec une dizaine de minutes perdues partout ailleurs. Pas de soucis sur les routes en tout cas pour le moment.
0: Merci Jean-Marc, à tout à l'heure.
3: À tout à l'heure.
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0: Comme promis, avec Marie-Amélie Mastin, bonjour.
5: Bonjour Dorothée, c'est une petite révolution dans les charts britanniques. L'album What's the Story Morning Glory d'Oasis vient d'être sacré album studio le plus vendu de tous les temps au Royaume-Uni. Les frères Gallagher dépassent ainsi les Beatles et leur mythique Sgt. Pepper, sorti en 67. Avec 6,2 millions d'unités écoulées depuis 1995, boosté d'ailleurs par la tournée de retrouvailles l'année dernière, Liam et Noël s'offrent une revanche historique et dans le classement général, il reste par contre toujours derrière deux autres compilations, le Greatest Hits de Queen et Gold d'ABBA. Il y a 15 ans, le 23 juillet 2011, Amy Winehouse mourait à Londres d'une intoxication accidentelle à l'alcool. Elle avait 27 ans. Sa mère Janice a voulu marquer cet anniversaire. Elle se souvient d'une fille écrasée par la gloire. Elle était victime de son propre succès, dit-elle. Sur ses problèmes de dépendance, elle ajoute « Le seul patron, c'est l'addiction ». Depuis 15 ans, la famille continue son combat à travers la fondation Amy Winehouse, qui accompagne de jeunes femmes sur le chemin du rétablissement. Et puis U2 et le DJ néerlandais Martin Garrix ont mis le feu à Tomorrowland le 17 juillet dernier, vous le savez. Les deux artistes y ont dévoilé en avant-première un nouveau single commun qui s'appelle Fireflies.

0: Une collaboration qui n'est pas une première, puisque Martin Garrix avait déjà travaillé avec Bono et The Edge en 2019, et plus récemment produit le titre Scars pour le groupe. Par contre, c'est la première fois que les quatre membres de U2 s'associent avec lui pour un résultat clairement taillé pour l'été.
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0: 18h41, très bon début de soirée à l'écoute de Classique 21 The Road Again. Téléphone à l'instant, ce très rentre dedans, métro, c'est trop. Et Kula Shekhar pour la suite, Govinda, un des noms du dieu Krishna, ou le plaisir de passer un morceau en sanskrit sur nos radios. Un risque à prendre hein, pour un morceau présent sur leur premier album, ça a cartonné, tamboura, tabla, une invitation en Inde donc sur Classique 21. Après ceci, faites un bon voyage.
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douceur de Keane se mélange à celle dont on profite actuellement dehors. J'espère que vous allez bien, déjà en week-end ou en vacances. Merci à nous inviter dans vos moments de plaisir qui vont être maximisés avec de la nouveauté. Eels, Cape in Hand, extrait de l'album Cookie Happened, attendu pour le 16 octobre prochain. Je vous laisse le déguster à l'heure de l'apéro. Santé.

0: Radiohead, OK Computer, encore un album qui a sacrément marqué les 90s, entre autres avec ce Karma Police. Et toujours notre web radio thématique dispo pour vous à tout moment sur le site et l'app RTBF Ovio pour des années 90. À volonté, au même endroit, vous retrouvez la série podcast Les 50 ans du punk, des Stooges, d'Iggy Pop, aux Ramones, des Sex Pistols, aux Clash. Découvrez les histoires méconnues derrière les légendes du punk. Dernier épisode ici en ligne, enfin ici à l'antenne dans quelques minutes. Et la totale, ce sera donc à retrouver en ligne, en téléchargement gratuit. Pour nous guider à cet épisode, Madness One Step Beyond.
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0: Merci de profiter de votre vendredi soir avec Classique 21. Il est 19h.
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0: Toujours avec Jean-Marc Strel, nous allons sur le ring.
2: Oui, sur le ring, avec quelques derniers ralentissements, mais très timides. C'est un vendredi assez calme. Vous perdez 10 minutes, par exemple, de Grand Bégard jusqu'à Jette. Quelques ralentissements aussi de Strombeek jusqu'à Hall. Vous perdez une dizaine de minutes. Donc voilà, un peu de patience. Pour le reste, pas de soucis, que ce soit du côté de le 411 et la foire de Libremont ou même du côté des transports en commun.
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4: Le 20 septembre 76 au 100 Club à Londres se tient la première soirée d'un festival qui restera dans l'histoire comme l'acte de naissance officiel du punk britannique. Sur la scène se succèdent les Sex Pistols, les Clash, Subway Sect et puis au beau milieu du programme, un quatuor inconnu, presque pour rire. À la basse, Steve Severin. À la guitare, Marco Peroni. À la batterie, un certain Sid Vicious, qui n'a jamais touché à un instrument. Et au chant, une jeune fille de Bromley, qui se fait appeler Suxissiu. Le set dure une vingtaine de minutes. C'est un long déraillement improvisé sur The Lord's Prayer. À la sortie de la salle, le groupe a un nom, Suxi and the Banshees. Suxi développe une apparence radicale. Un maquillage outrancier et des cheveux dressés à la verticale. Elle porte aussi une croix gammée provocatrice qu'elle abandonnera très vite, heureusement. Surtout, ce qu'invente Suxi, c'est une figure féminine qui n'a aucun équivalent dans le rock anglais d'alors. Elle n'est ni la chanteuse glamour de la pop, ni la groupie. Elle est elle-même, d'emblée. Le code masculin du punk, blouson de cuir, jeans serrés et attitude de boxeur se retrouve d'un coup déplacé. Patti Smith le savait déjà à New York, mais Suxi, à 19 ans, en fait une grammaire visuelle inédite. Pendant les deux années qui suivent le 100 Club, le groupe cherche ses musiciens. Polydor finit par les signer en juin 78 après une campagne de fans qui réclament ouvertement leur signature. Le premier album, The Scream, sort en novembre 78, produit principalement par Steve Lillywhite avec le groupe. La voix de Suxi se tient à distance, claire et glaciale. Quelque chose de plus froid que ce que Joy Division est en train d'inventer au même moment, mais de tout aussi neuf. La presse anglaise parle de post-punk. 20 épisodes et nous voilà au bout du fil. Le punk est né d'une rage adolescente et il s'est répandu en l'espace de 5 ou 6 ans dans toutes les directions à la fois. Il a donné les Pistols, les Clash, et il a donné Talking Heads, il a donné les Buzzcocks, et il a donné Joy Division. Il a fait naître le post-punk, le gothique. Il a appris à des dizaines de milliers de jeunes gens qu'ils pouvaient prendre une guitare sans savoir en jouer et que cela suffisait parfois à changer la trajectoire d'une vie. Et surtout, il a dit une chose simple. Il a dit que la liberté avait un prix et que ce prix valait la peine d'être payé. Personne n'a illustré cela mieux qu'Iggy Pop, qui aura le dernier mot.
5: Je pense que d'une certaine manière, j'ai payé ma liberté avec mon corps. Il a été le seul ami sur lequel j'ai pu compter pendant de très nombreuses années. Je n'ai jamais reçu beaucoup de soutien de l'industrie. Je n'ai jamais été un gros vendeur. Même si mes chiffres sont bien meilleurs aujourd'hui, ce qui me donne certaines libertés, mais pas toutes.
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4: Voilà, plus de 50 ans après le 100 Club, 20 épisodes plus tard, on referme cette série sur ces mots d'Iggy Pop. Il n'a jamais été un gros vendeur, mais il s'est donné scène après scène sans rien retenir. Et quand on prend un peu de recul, on s'aperçoit que la moitié de ce qu'on aime aujourd'hui est passé par lui ou par ceux qui l'écoutaient pendant qu'on les ignorait. Le punk a fonctionné comme ça en somme. Pas comme un genre qui se vend, mais comme une promesse tenue. Se donner sans réserve et finir par infléchir tout le reste. Le punk est partout, dans la façon dont des gamins prennent encore aujourd'hui une guitare ou un micro pour la première fois. Le punk est mort. Longue vie au punk.

encore fait pour clôturer cette série podcast dédiée au punk avec une touche féminine, Suxy and the Bad Cheese, le très très bon Happy House. La série complète, faite de 20 épisodes, est dispo à tout moment pour vous sur le site de la paire TBF Ovio, au programme l'épopée donc du punk de Détroit 1969 au club londonien de 77 en passant par le CBGB new-yorkais et les banlieues de Manchester. Faites-vous plaisir avec le beau contenu estampillé classique 21, 19h08. Bon appétit si vous m'invitez à table. On se régale encore jusqu'à 19h30 avec Small Faces pour continuer à Ichiku Park en 1968.

Voilà un morceau qui donne toujours la pêche, hein. C'est comme ça, l'Erita Mitsuko en 1986. Le très beau Beautiful Days de Venus pour la suite. 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

Le dernier Bryan Adams dans On the Road Again sur Classic 21. Il sera en concert avec Classic 21. Ce sera le 15 octobre au Sport Palace d'Anvers. Allez, dans quelques minutes, Best of Classics, Route 66, et dès 23h, une rediff de la spéciale cinéma de genre initiée à l'occasion du BIF dans Classique 21 Metal. En parlant Classique 21 Metal, je vous rappelle que demain, Marie-Amélie Mastin sera au Franco de Spa, ça change, avec Jean-Philippe Lejeune, je veux dire Mama et JP, hein, ce sera plus simple. Ils seront donc au Francofolie de Spa pour une spéciale qui vous fera vivre les coulisses de cette journée. Une journée annoncée comme événement, puisque en tête d'affiche, je vous y retrouverai Sting. Nous aurons la chance de l'avoir d'ailleurs en interview, ainsi qu'Overphonique, Thomas Frank Appert, Puggy, Geronimo, et j'en passe. Ce sera de 20h à 23h. Et vous avez déjà toutes les infos sur le site et l'app RTBF Actu. 19h23, The Allman Brothers et les Supertramp pour vous guider à l'infotrafic. Bonne route avec Classic 21. 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
1: Avec Jean-Marc Strel à nouveau, un accident sur le ring.
2: Oui, c'est la seule info à vous communiquer. À hauteur de Jette en direction de Halle, c'est en bande de gauche, véhicule accidenté. Donc vous perdez une bonne trentaine de minutes, patience. C'est la seule info à vous communiquer. Pour le reste, tout va bien.
1: Merci, bonne soirée. Moi je m'en vais.
2: Merci.
1: À la prochaine. Bye.
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3: Sans surprise, une situation bien calme sur les routes malgré cette journée, vendredi, à l'aube des vacances. Pour certains, pas de soucis en tout cas, notamment sur les axes qui vous emmènent vers la France, que ce soit le 19 ou même le 411, et ce, y compris par rapport à la foire de Libramont. Pas de problème donc sur les routes, ni du côté des transports en commun, où il n'y a pour l'instant rien à signaler.
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5: Bonsoir à tous, Julie Buron pour ces informations. La grève des pompiers se poursuit à Bruxelles. Aujourd'hui, seuls 2 pompiers sur 10 ont pris leur service, un taux légèrement inférieur à celui d'hier. Pour assurer les interventions médicales, le SIAMU bénéficie du renfort de la Croix-Rouge et d'autres zones. Les syndicats, vous le savez, demandent des moyens supplémentaires. À ce stade, le gouvernement bruxellois a approuvé des mesures comprenant 132 recrutements d'ici fin 2027 et 10 millions d'euros d'investissement pour le SIAMU, service d'incendie et d'aide médicale urgente. Les syndicats attendent désormais des engagements concrets suite à ces propositions. Environ 50 voyageurs belges se trouvent en ce moment dans la région du Cap Ferret, en Gironde, en France, actuellement en proie à d'importants feux de forêt. Les affaires étrangères conseillent aux Belges présents sur place de consulter le site de la météo des forêts et de suivre les instructions des autorités locales. L'incendie qui menace la presqu'île touristique du Cap Ferret a déjà parcouru plus de 12 000 hectares. Environ 44 000 personnes ont à ce stade été évacuées. Dans la région de Madrid, elle aussi en proie à de gros incendies. Là, le SPF, Affaires Extérieures, compte actuellement environ 100 voyageurs. Les Affaires étrangères rappellent que les autorités espagnoles ont activé le niveau 3 de leur plan de protection civile. Le ministère rappelle également aux voyageurs qu'ils peuvent consulter les foyers d'incendie actifs via la plateforme d'information européenne. Autour de France, nouvelle démonstration du maillot jaune Tadej Pogacar. Le Slovène s'est imposé en solitaire en haut de l'Alpe d'Huez à l'occasion de la 19e étape au classement. Il conforte sa première place avec désormais 7 minutes 11 d'avance sur Remco Evenepoel, le Belge qui a lui aussi creusé l'écart sur le 3e, Isaac Del Toro, avec 2 minutes 31 d'avance désormais sur le Mexicain. Enfin, c'était dans l'air, c'est désormais officiel. Marc Van Bommel est le nouveau sélectionneur des Diables Rouges. Le Néerlandais succède donc à Rudy Garcia, dont le contrat n'a pas été renouvelé par la Fédération après la Coupe du Monde. Ancien international, le coach est loin d'être inconnu chez nous. En 2023, il avait réalisé le doublé Coupe et Championnat avec l'Antwerp et il avait été élu entraîneur de l'année. Une belle référence, mais qui ne garantit rien. Selon notre consultant Philippe Albert, le job d'entraîneur de club et de sélectionneur sont très différents. C'est tout pour ces informations. Bonne soirée à notre écoute.
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5: Il est 21h. Bonsoir à tous, Julie Buron pour ces informations. L'incendie dans la région de Madrid est au plus fort ce soir. Le préfet Carlos Novillo a déclaré lors d'un point presse que le feu était impossible à éteindre. Il a ajouté que le feu parti de la province d'Avila se dirigeait plus vers le nord que prévu. Cela pourrait éviter qu'il rejoigne l'incendie qui sévit dans la région voisine de Castille. Le premier ministre espagnol Pedro Sanchez se déplacera demain à 10h au centre de coordination des secours de l'important incendie qui a déjà ravagé 6000 hectares dans la région de Madrid. Les nouvelles menaces de Donald Trump envers l'Union européenne. Ce vendredi, le président des États-Unis a menacé d'imposer de nouveaux droits de douane à l'Union et d'ouvrir une enquête commerciale pour les amendes infligées aux géants de la tech américaine Google. Une loi sur le commerce de 1974 autorise le gouvernement américain à enquêter sur les pratiques étrangères qu'il juge discriminatoires et à riposter en imposant notamment des surtaxes commerciales. Pour rappel, l'Union a infligé hier à Google un total de 890 millions d'euros d'amende pour atteinte à la concurrence. Remco Evenepoel a confirmé son statut de deuxième meilleur coureur au classement général du Tour de France ce vendredi lors de la première des deux arrivées au sommet de l'Alpe d'Huez. À l'issue de l'étape, le double champion olympique s'est dit très satisfait. Evenepoel aborde la dernière étape de montagne, l'étape Rennes, ce samedi, en deuxième position du classement général, avec 2 minutes 31 d'avance sur le troisième. Tadej Pogacar, vainqueur de cette 19e étape, reste en jaune. Des concerts en plein air, ça se passe au Francofolie de Spa. Une centaine de prestations gratuites et payantes sont à nouveau prévues dans le parc de 7h jusqu'à dimanche, date de clôture de cet événement qui s'est tenu cette année sur une semaine. Les Francofolies de Spa ont en effet démarré le 20 juillet par une série de 4 soirées intimistes dans le casino de Spa, principale nouveauté de cette 32e édition. C'est tout pour ces informations. Bonne soirée à notre écoute.
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6: Merci beaucoup Julie Buron et bonne soirée sur Classique 21. Il est 21h02.
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0: Et un titre qui n'a pas pris une ride, sorti en 1985, on écoutait les Judds pour démarrer Route 66. Aujourd'hui, vendredi, le 24 juillet, bonne fin de semaine et de journée également, jusqu'à 23h, Route 66.
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0: Et pas mal de succès d'hier et d'aujourd'hui. Vous le savez, nous sommes en format été, des hits de l'été, des artistes à redécouvrir, un album indispensable en forme de coup de cœur. Voilà pour le programme qu'on découvre au fur et à mesure de l'émission et les années 80 à l'honneur avec les Judds en 1985, Normie, Wynonna, les harmonies vocales, Have Mercy, le groupe Southern Pacific avec cette réunion de super musiciens, c'est un super groupe quasiment. Ils venaient d'horizons différents, les Doobie Brothers, le Creedence, mais aussi des musiciens qui ont travaillé avec Elvis, avec Emile Warris. Southern Pacific 1985 également. Voici The Blasters. Bonne soirée.

0: Et on referme cette parenthèse 80s avec Danny et Dusty. Super groupe là aussi, très célèbre dans les années 80 en Californie. Ils ont surfé sur la vague Paisley Underground avec ce savant mélange de rock psyché, de folk, de punk et un peu de country music. Référence aux Byrds et à Bob Dylan aussi. Song for the Dreamers, on écoutait Danny et Dusty.
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0: Et à 21h15, un album à redécouvrir ce vendredi, un album sorti en juillet 2011. Il s'agit de Nien, signé Chris Young. Chris Young qui va écrire pas mal de titres sur cet album, 7 des 10 morceaux. Ce sera l'un de ses projets les plus personnels. Et cet album, au succès incontestable, va faire de lui la star de la country de ces années 2000-2010. Néo-traditionnel, country pop, voilà le son qui balance. Un album qui va rencontrer la ferveur des programmateurs radio et ce Nien va devenir un énorme succès. Premier extrait de cet album de Chris Young, When She's On. Bon vendredi.

0: En juillet 2011, Chris Yeong et son album Neon, c'est le troisième album studio, sorti exact le 12 juillet 2011. Et cet album qui va faire de Chris Yeong l'un des incontournables de ces années-là, un artiste qui va connaître un succès phénoménal, When She's On, à découvrir d'autres titres pour la suite de Route 66. Et puis là, retour sur l'actu avec Ella Langley à l'instant, nouveau single, Love Me Life Again. Il est 21h et presque 24 minutes. Drake Milligan sort également un nouveau titre, All Flames, Old Whiskey. On l'écoute.
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1: Et ce garçon n'a pas froid aux yeux, il fut en son temps un pro du bull rider, autrement dit, c'était un cow-boy de rodéo, monteur de taureaux. Voilà, les gens qui frôlent la mort à chaque spectacle, et 6 albums autoproduits avant de signer sur une major. Et puis, il s'appelle Cody Johnson, de retour avec un nouveau single, Horseback, une nouvelle demi-heure de Route 66 qui se profile à l'horizon avec Adam Hood et Sonny Warr.
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0: souvenez-vous, je vous avais parlé de cette chanteuse et guitariste il y a bien longtemps maintenant dans la séquence de podcast Road Trip. Elle s'appelle Sunny Ward, c'est son nom de scène, autrement dit Sydney Ward. Guitariste, elle compose, elle chante, installée à Nashville, mais elle a eu une enfance plutôt tumultueuse. Elle a vécu avec les sans-abri, elle a pris des trains de marchandises pour voyager quasiment sans but, des addictions qu'elle a vaincues, et puis une carrière musicale riche en succès. On écoutait Sunny Ward, No Reason, et puis Adam Hood auparavant avec The Weeknd. Il est 21h37, nous mettons à l'honneur Pam Tillis dans quelques instants. Ce sera juste après un nouvel extrait de cet album qu'on redécouvre, Neon de Chris Young. Voici Flashlight.
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1: Terriblement traditionnel ce titre de Chris Young, Flashlight, et c'est cet album qu'on redécouvre jusque 23h. Une artiste à l'honneur aujourd'hui, née le 24 juillet 1957 en Floride, c'est Pam Tillis, c'est la fille de la légende Mel Tillis. Elle fut sur les planches dès ses 8 ans, elle a été choriste pour Alan Jackson, elle enregistre son premier album en 1993. Elle va d'ailleurs devenir l'une de ses incontournables de la haute new country des années 90. Elle reste à l'heure actuelle terriblement engagée, elle est sur scène régulièrement, elle a 70 ans et elle mène sa carrière tout à fait de manière indépendante, avec un lien très très fort avec sa communauté de fans. On va l'écouter deux fois, Pam Tillis, en 1991 d'abord avec ce Maybe It Was Memphis, et puis un peu plus près de nous en 2013, elle s'était associée à une autre voix des années 90, Lori Morgan. Pam Tillis à l'honneur, née le 24 juillet 57 en Floride.
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0: peu plus musclé, un peu plus country rock. On écoutait le band Copperhead Jones, Riptide, juste avant 22h. The Chires, le tandem qui nous vient d'Angleterre, un peu country pop. On va écouter ce titre sorti en 2022, Ten Year Plan. Et puis John Pardier Midland, ce sont les artistes qui fonctionnent pas mal en ce moment. Ce sera juste après les tops de 22h. Bonne soirée.
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Et voilà une deuxième heure de Route 66 qui s'ouvre avec d'abord ici Midland, le groupe en 2021, Sunrise Tells the Story, et puis John Pardi, tout nouveau et à la fois un peu plus ancien, c'est la réédition de son album à succès California Sunrise qui vient d'être réédité en édition anniversaire. Succès évidemment pour ce titre de John Pardi, California Sunrise. On va prendre la direction de Memphis, c'est un mini road trip, vous connaissez maintenant le principe le vendredi soir, juste après un nouvel extrait de notre album à redécouvrir, un indispensable, c'est Neon de Chris Young. On écoute All Love Feels New, voici Chris Young.

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1: Et un mini road trip à présent qui nous emmène à Memphis, dans le sud-ouest du Tennessee, au bord du fleuve Mississippi. Et c'est bien plus qu'une simple ville, c'est un monument de l'histoire culturelle, sociale et musicale au niveau mondial, évidemment. Beale Street et le blues, le rock'n'roll et les studios Sun, la soul, la belle Stax, évidemment. Et puis Memphis qui, malheureusement, a été le théâtre d'événements dramatiques. D'événements dramatiquement importants, par exemple pour la lutte des droits civiques des Afro-Américains, et c'est là à Memphis, au Lorraine Motel, que le docteur Martin Luther King a été assassiné. C'était en avril 1968. Memphis en musique avec Austin Lucas. On va écouter Alone in Memphis et puis Memphis in the Rain. C'est le fils de Steve Earle, le regretté musicien chanteur Justin Townes Earle, pour notre mini road trip.
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de ses morceaux fétiches lorsqu'elle joue à Austin. On écoutait la Canadienne Sue Foley en 2018, Ice Queen, c'est l'album de Lucky Ones, ici avec un fameux musicien, Jimmy Vaughan, fondateur des Fabulous Thunderbirds. Mais si vous avez la chance d'écouter ou de réécouter cet album de Ice Queen, eh bien, on y retrouve des invités prestigieux comme Billy Gibbons ou encore Charlie Sexton. Il est 22h22, voici Alex Williams avec ce Flying High Again en compagnie de Cody Jinks.

Voilà, assurément un titre futur succès de cet été. C'est un nouveau venu, un jeune Texan qui s'appelle Gary Talamantes. Nouveau single, She Left Me With A Song. Et puis Alex Williams, auparavant avec Cody Jinks, Flying High Again. Il est 22h30. Une dernière demi-heure de Route 66 avec Sarah Lee Guthrie et Johnny Iron. C'est une famille illustre, hein, parents et arrière-grands-parents, Woody Guthrie, et d'un autre côté John Steinbeck. On va les retrouver ici en 2011 avec Hurry Up and Wait, et juste ensuite Donovan Hoods.

0: Quelques minutes dans le répertoire un peu folk de Donovan Woods en 2018, Another Way, puis Hurry Up and Wait. On écoutait Sarli Guthrie et Johnny Irion. Il est 22h38, on va évoquer un groupe un peu oublié, de Beer 549. Ce sera juste après un dernier extrait de notre album Coup de cœur aujourd'hui. On réécoute Neon de Chris Young.
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1: Et en fin d'émission, deux titres d'un artiste totalement oublié. En l'occurrence, aujourd'hui, c'est un groupe. Le groupe s'appelle Beer 549, groupe de country très alternatif formé à Nashville. C'était en 1993. Ils sont devenus, évidemment, par la force des choses, l'une des formations les plus acclamées par la critique des années 90, avec un style résolument rétro. Et puis, pour la petite histoire, le nom du groupe est un clin d'œil humoristique à la culture populaire américaine. Il fait référence à un faux numéro de téléphone, Beer 549, utilisé par un comédien qui s'appelait Junior Samples dans un sketch de l'émission télé E-How. Beer 549, deux fois, avec d'abord l'incontournable Cherokee Boogie.

0: Les Beer 549 pour se souvenir de cette chouette formation avec le chanteur Chuck Mead, ici en 1998 déjà. 18 Wheels and a Crowbar, et puis incontournable le Cherokee Boogie en 96. Et on s'amusera, tiens, de ces prochains vendredis, dans la dernière demi-heure de Route 66, à réexplorer certains de ces groupes, parfois improbables, comme par exemple les Hacienda Brothers, ou encore Two Tons of Steel, les Horton Brothers, ou encore les Derrick. Voilà, le rendez-vous est noté un de ces prochains vendredis. Il est 22h49, voici Molly Tuttle avec le groupe Golden Highway.
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1: Et voilà encore une formation un peu oubliée. Effectivement, le groupe s'appelle Old Crow Medicine Show avec Dixieland Delight. C'était en 2013. C'était aussi une reprise du groupe Alabama et puis le groupe de Cage Secor qui accompagnait Molly Tuttle pour ce Big Backyard juste auparavant. Bientôt 23h. Vous le savez, durant l'été, à 23h, les meilleurs moments de Classique 21 Metal en compagnie de Marie-Amélie Mastin et Cyril Huilfard. Je vous souhaite une très bonne nuit. Le week-end approche à grands pas, évidemment. Et puis, nous, vous avez rendez-vous sur notre site classique21.be pour retrouver toutes les conduites de l'émission Route 66, ainsi que les différents liens, par exemple, vers la web radio, ou encore les différentes séquences comme Classique 21 Americana, que vous pouvez réécouter tout l'été sur antenne, et puis via RTBF Ovio. Portez-vous bien, bon week-end.

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1: Le 10 avril dernier, nous avions plongé dans les alliances les plus déjantées entre métal et cinéma bis, avec au programme des classiques cultes comme Trick or Treat, les apparitions improbables d'Ozzy, Gene Simmons ou Alice Cooper, et une galerie de nanars savoureux tels que Hard Rock Zombies. L'émission explorait aussi ce tournant des années 80 où le rocker devenait figure de transgression à l'écran. On réécoute ensemble cette émission spéciale.

0: Ce soir, on vous propose une émission qui va aborder les liens étroits qui unissent le cinéma bis et l'univers du heavy metal. On a commencé avec Marilyn Manson et Sweet Dreams.
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0: Bonsoir à tous, merci d'être avec nous. Ce soir, bonsoir à Charlie Pierron qui est avec nous aussi du côté de la technique. Bonsoir Cyril.
2: Bonsoir tout le monde.
0: Les routes du métal et du cinéma de genre se sont souvent croisées et comme on est en plein festival du film fantastique à Bruxelles, c'était l'occasion de vous proposer une heure d'émission pendant laquelle on va ajouter l'image au son. On en profite quand même aussi pour faire un clin d'œil à nos collègues de l'émission Soundtrack qui ont abordé le thème. Alors nous ce soir, on va filer vers du moins grand public, on va dire, en proposant une sorte de complément de nanar et de films cultes de série B à regarder si le bif n'étanche pas la soif de films des plus motivés d'entre vous.
2: Et on va commencer avec Fastway, groupe fondé par Fast Eddie Clark, ancien guitariste de Motorhead de 1977 à 72. Et ce groupe Fastway va signer la bande-son du film Trick or Treat en 1986, un des premiers, si pas le premier film, à avoir comme point central du récit le heavy metal. On va suivre dans ce film Trick or Treat Eddie, un jeune fan de metal qui reçoit le dernier album inédit de son idole tout juste décédé, Sammy Kerr. Alors évidemment, on s'en doute, en jouant l'album à l'envers, Eddie va réveiller l'esprit de la rockstar qui va venir se venger et semer le chaos dans toute la ville.
3: You've heard of raising spirits from the dead by incantations, right?
4: Yes. I did that by playing the record backwards.
5: You're kidding.
6: Sammy Kerr, he's a rock and roll nightmare. Sammy Kerr. His fans won't let him die. He won't let them live.
7: Rock and roll, rock and roll.
6: Trick or treat.

On a démarré avec Trick or Treat en 1986 et ce titre de Fastway qui s'appelle d'ailleurs comme le film. Et dans la même veine démoniaque, il y a 10 ans sortait Desgasm, ce film assez hilarant dans lequel deux ados fans de heavy metal vont fonder leur propre groupe et découvrent une partition criblée de symboles occultes. En la jouant, ils libèrent une entité démoniaque qui va alors saccager la ville. On n'est vraiment pas loin de Trick or Treat. Et sachez que cette année au BIF, eh bien, il y a le deuxième volet de Desgasm qui est sorti fin 2025, qui vous est présenté. On y retrouve Brody, le protagoniste du premier film, totalement ruiné, au fond du trou, quelques années après l'apocalypse qu'il a déclenché. Il va tenter de reformer son groupe pour gagner une Battle of the Bands et reconquérir son ex. Rebelote évidemment, à coup de nécromancie maladroite, il va ramener le chaos en ville. La bande-son du premier volet était canon, on va en écouter. Hour to Live, c'est Skullfist.

0: En 2014, le groupe américain Midnight marquait la scène metal underground avec No Mercy for Mayhem, ce concentré de black speed metal de 36 minutes qui mêlait les influences de Motorhead et Venom. Le titre Evil Like a Knife fait aussi partie de la bande-son du film Deathgasm dont on venait de parler. On change de film.
1: On parlait tout à l'heure de Trick or Treat comme premier film qui mélangeait le heavy metal et le cinéma en 1986, mais un petit peu avant, en 81, considéré comme tout premier film, même si c'est un animé, on va parler de Heavy Metal, un concentré sur l'imaginaire du metal flanqué d'une bande-son assez exceptionnelle. On y retrouve Don Felder, Sammy Hagar, Blue Oyster Cult, Devo, Cheap Trick, Black Sabbath, Journey, Nazareth ou encore Trust. Et Heavy Metal, ou Metal Hurlant en français, c'est un film culte canadien qui est réalisé par Gerald Potterton, un long métrage qui mêle heroic fantasy, film d'anticipation, film noir et horreur, tout ça dans une atmosphère à la fois psyché, futuriste et post-apocalyptique. C'est en fait une espèce de mise en mouvement des styles graphiques qui ont été initiés par le magazine français qui s'appelle Metal Hurlant, ce magazine de BD science-fiction lancé en 1975. Je vous propose ici d'écouter Sammy Hagar sur la bande-son de Heavy Metal avec la plage titulaire.

0: Sammy Hagar avec Heavy Metal. On va passer à ces années 80, cet âge d'or de cette coexistence justement entre métal et cinéma. Le cinéma d'horreur va récupérer la figure du rocker comme stéréotype de transgression. Les musiciens commencent à infiltrer les plateaux de tournage et le métal devient régulièrement le fond sonore de ces ambiances horrifiques du cinéma de genre. On en parlait dans Trick or Treat, il y avait Ozzy Osbourne qui incarnait un prédicateur télé qui dénonce les travers du heavy metal, tandis que Gene Simmons de Kiss incarnait lui un DJ d'une radio rock, et pendant ce temps, les acteurs prêtent leur voix aux grands hits de l'époque. La star absolue du genre étant bien sûr Vincent Price, qu'on croisait sur Thriller en 82, avec Alice Cooper aussi en 1975. C'est Vincent Price que Iron Maiden avait souhaité, mais c'était bien trop cher pour se l'offrir à l'époque. Et c'est finalement l'acteur anglais Barry Clayton qui va prêter sa voix glaçante à l'intro de The Number of the Beast. Voici Iron Maiden.
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0: The Number of the Beast qui sortait en 82, c'était Iron Maiden. Et on avait évoqué justement Alice Cooper.
1: Oui, et on parlait des caméos, il y en a. Hein. Certains musiciens ont également tenu des rôles principaux au cinéma. Et c'est le cas d'Alice Cooper, par exemple, qui 2 ans avant son petit rôle de clochard assez effrayant dans Le Superbe Prince des Ténèbres de John Carpenter en 1987, va être la vedette du nanar italo-espagnol Monster Dog, dans lequel il y incarne une rockstar appelée Vince Raven, qui retourne dans son village natal pour y tourner un clip. Et lui et son groupe sont alors attaqués par une meute de chiens monstrueux. Vince Raven va lui devoir affronter seul la bête ultime, une sorte de chien mutant et géant lié à son passé familial traumatique. C'est tout un programme que vous propose Alice Cooper. Et si vous êtes fan de ce genre de nanar, hein, de culte du metal horror, il y en a 2 autres que je peux vous proposer. C'est Hard Rock Zombies, qui date de 1986, et Rock and Roll Nightmare, sorti l'année suivante. Ici, je vous propose d'écouter Alice Cooper en 1991 sur Hey Stupid, voici Feed My Frankenstein.

0: Rob Zombie avec Dead City Radio sur son cinquième album qui était sorti en 2013. Le clip de ce morceau met en scène un squelette qui fait du breakdance ainsi qu'une performance de Sherry Moon Zombie, l'épouse de Rob Zombie. On revient au programme peut-être de cette année 2026 au BIF.
1: Effectivement, puisque présenté au BIF cette année, il y a un reboot de 2025 acclamé par la critique d'un autre nanar cultissime, j'ai nommé Death Stalker, originellement sorti en 1983. Alors la version originale, c'était un sword and sorcery ultra kitsch et low budget dans lequel on avait un guerrier solitaire qui était envoyé par une sorcière en quête d'artefacts magiques détenus par un sorcier maléfique. C'était un héros qui affrontait alors toute une panoplie de monstres et de voleurs dans une ambiance totalement kitsch, violente et franchement misogyne.
2: Journey to an age of great kingdoms. 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Where one man sought the key to the ultimate power. He was the man they called Deathstalker.
1: Et en 2025, il y a un remake assez respectueux mais modernisé de cette fable qui a été produit par Slash lui-même qu'on retrouve sur la bande-son. Voici Death Stalker.

0: Deathstalker, le reboot de 2025 de ce nanar testostéroné des années 80 qui s'offre Slash et Bear McCready pour la bande-son. On va quitter le domaine du nanar et du slasher pour un dernier conseil bif avec le film Goa de folk horror basque, tourné entièrement en basque, et oui, qui mêle fantasy, macabre, occultisme, paganisme et horreur. On est immergé dans les montagnes basques du XVIIe siècle, en pleine chasse aux sorcières. Entre histoire folklorique et sabbat de sorcières, le film a reçu plusieurs nominations et plaira à ceux qui ont été captivés par The Witch en 2015 ou Le Labyrinthe de Pan en 2006. L'occasion pour nous de se plonger dans l'esthétique sonore de ces groupes qui tentent de renouer avec leur folklore. C'est ce que faisait Green Lung en 2019 avec Let the Devil In.
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1: Merci d'avoir réécouté cette émission avec nous. 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

0: Il est minuit.
1: Bonne nuit à tous, Julie Buron pour ces informations. Les heures passent et l'incendie en Gironde, en France, continue sa progression. Déjà 19 000 hectares parcourus par les flammes, selon un dernier bilan ce vendredi soir. Le ministre français de l'Intérieur, Laurent Nunez, a précisé que le feu se dirigeait vers la métropole bordelaise. 110 000 évacuations ont été menées en Gironde. Sur place, environ 50 voyageurs belges se trouvent en ce moment dans la région du Cap Ferret. Les affaires étrangères conseillent à ces Belges de consulter le site de la météo des forêts et de suivre les instructions des autorités locales. Les flammes qui dévorent aussi l'Espagne, la région de Madrid, la capitale. Le feu a déjà ravagé 6 000 hectares. Les autorités de Madrid évoquent le pire incendie de l'histoire de la région. Plusieurs villages sont menacés et 4 routes vers la capitale sont coupées. Au moins 63 000 personnes ont été évacuées ou confinées dans la région de Madrid. Et là, environ 100 voyageurs belges se trouvent dans cette région. Toujours pas d'accord entre syndicats de pompiers et la région bruxelloise. Le mouvement de grève entamé mardi se poursuivra et les discussions reprendront ce samedi matin. Dans une communication adressée aux pompiers, le Front commun syndical indique qu'il n'y a rien de concret dans les propositions de la région à ce stade. Or, les syndicats estiment que seules des décisions concrètes permettront de sortir du conflit. Les nouvelles menaces de Donald Trump envers l'Union européenne. Ce vendredi, il a menacé d'imposer de nouveaux droits de douane à l'Union et d'ouvrir une enquête commerciale pour les amendes infligées à Google. Pour rappel, l'Union a infligé hier à Google un total de 890 millions d'euros d'amende pour atteinte à la concurrence. Autour de France, nouvelle démonstration du maillot jaune. Tadej Pogacar s'est imposé en solitaire en haut de l'Alpe d'Huez à l'occasion de la 19e étape au classement. Il conforte sa première place avec désormais 7 minutes 11 d'avance sur Remco Evenepoel. Le Belge qui a lui aussi creusé l'écart sur le 3e au classement, Isaac Del Toro, avec 2 minutes 31 secondes d'avance désormais sur le Mexicain. C'est tout pour ces informations. Merci de nous écouter.
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0: Il est 1h.
1: Bonne nuit à tous, Julie Buron pour ces informations. Les heures passent et l'incendie en Gironde, en France, continue sa progression. Déjà 19 000 hectares parcourus par les flammes, selon un dernier bilan ce vendredi soir. Le ministre français de l'Intérieur, Laurent Nunez, a précisé que le feu se dirigeait vers la métropole bordelaise. 110 000 évacuations ont été menées en Gironde. Sur place, environ 50 voyageurs belges se trouvent en ce moment dans la région du Cap Ferret. Les affaires étrangères conseillent à ces Belges de consulter le site de la météo des forêts et de suivre les instructions des autorités locales. Les flammes qui dévorent aussi l'Espagne, la région de Madrid, la capitale. Le feu a déjà ravagé 6 000 hectares. Les autorités de Madrid évoquent le pire incendie de l'histoire de la région. Plusieurs villages sont menacés et 4 routes vers la capitale sont coupées. Au moins 63 000 personnes ont été évacuées ou confinées dans la région de Madrid. Et là, environ 100 voyageurs belges se trouvent dans cette région. Toujours pas d'accord entre syndicats de pompiers et la région bruxelloise. Le mouvement de grève entamé mardi se poursuivra et les discussions reprendront ce samedi matin. Dans une communication adressée aux pompiers, le Front commun syndical indique qu'il n'y a rien de concret dans les propositions de la région à ce stade. Or, les syndicats estiment que seules des décisions concrètes permettront de sortir du conflit. Les nouvelles menaces de Donald Trump envers l'Union européenne. Ce vendredi, il a menacé d'imposer de nouveaux droits de douane à l'Union et d'ouvrir une enquête commerciale pour les amendes infligées à Google. Pour rappel, l'Union a infligé hier à Google un total de 890 millions d'euros d'amende pour atteinte à la concurrence. Autour de France, nouvelle démonstration du maillot jaune. Tadej Pogacar s'est imposé en solitaire en haut de l'Alpe d'Huez à l'occasion de la 19e étape au classement. Il conforte sa première place avec désormais 7 minutes 11 d'avance sur Remco Evenepoel. Le Belge qui a lui aussi creusé l'écart sur le 3e au classement, Isaac Del Toro, avec 2 minutes 31 secondes d'avance désormais sur le Mexicain. C'est tout pour ces informations. Merci de nous écouter.
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0: Il est 2h.
1: Bonne nuit à tous, Julie Buron pour ces informations. Les heures passent et l'incendie en Gironde, en France, continue sa progression. Déjà 19 000 hectares parcourus par les flammes, selon un dernier bilan ce vendredi soir. Le ministre français de l'Intérieur, Laurent Nunez, a précisé que le feu se dirigeait vers la métropole bordelaise. 110 000 évacuations ont été menées en Gironde. Sur place, environ 50 voyageurs belges se trouvent en ce moment dans la région du Cap Ferret. Les affaires étrangères conseillent à ces Belges de consulter le site de la météo des forêts et de suivre les instructions des autorités locales. Les flammes qui dévorent aussi l'Espagne, la région de Madrid, la capitale. Le feu a déjà ravagé 6 000 hectares. Les autorités de Madrid évoquent le pire incendie de l'histoire de la région. Plusieurs villages sont menacés et 4 routes vers la capitale sont coupées. Au moins 63 000 personnes ont été évacuées ou confinées dans la région de Madrid. Et là, environ 100 voyageurs belges se trouvent dans cette région. Toujours pas d'accord entre syndicats de pompiers et la région bruxelloise. Le mouvement de grève entamé mardi se poursuivra et les discussions reprendront ce samedi matin. Dans une communication adressée aux pompiers, le Front commun syndical indique qu'il n'y a rien de concret dans les propositions de la région à ce stade. Or, les syndicats estiment que seules des décisions concrètes permettront de sortir du conflit. Les nouvelles menaces de Donald Trump envers l'Union européenne. Ce vendredi, il a menacé d'imposer de nouveaux droits de douane à l'Union et d'ouvrir une enquête commerciale pour les amendes infligées à Google. Pour rappel, l'Union a infligé hier à Google un total de 890 millions d'euros d'amendes pour atteinte à la concurrence. Autour de France, nouvelle démonstration du maillot jaune. Tadej Pogacar s'est imposé en solitaire en haut de l'Alpe d'Huez à l'occasion de la 19e étape au classement. Il conforte sa première place avec désormais 7 minutes 11 d'avance sur Remco Evenepoel. Le Belge qui a lui aussi creusé l'écart sur le 3e au classement, Isaac Del Toro, avec 2 minutes 31 secondes d'avance désormais sur le Mexicain. C'est tout pour ces informations. Merci de nous écouter.
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